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1: 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Bonjour à tous, voici ce que l'on surveille pour vous dans l'actualité. Donald Trump annonce qu'il suspend l'opération américaine d'escorte de navires à travers le détroit d'Ormuz. Une grève des cols bleus à la ville de Montréal pourrait venir perturber le déroulement du Grand Prix du Canada à la fin du mois de mai. Et l'ex-ministre péquiste Claude Morin s'est éteint à l'âge de 96 ans. Au sport, après avoir éliminé le Lightning dimanche, le Canadien amorce ce soir sa série contre les Sabres de Buffalo. Plus détaillé d'autres nouvelles dans une trentaine de minutes.
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1: Les prévisions pour Montréal et la grande région métropolitaine aujourd'hui, mercredi, c'est de la pluie intermittente qui va cesser graduellement cet après-midi. Ce sera nuageux par la suite. On devrait atteindre aujourd'hui un mercure de 11 degrés. Généralement nuageux pour ce soir, même chose la nuit prochaine, minimum de 6. Demain jeudi, c'est ensoleillé, maximum de 14. On devrait avoir également du beau temps pour vendredi, avec du soleil et un mercure autour de 14 degrés. Un aperçu pour le week-end de samedi, ciel variable, risque d'averse 60 % 18 degrés au mercure. Et dimanche nuageux, risque d'averse 60 % maximum de 17. La météo CNV à la 30e minute de l'heure.

La première ministre du Québec, Christine Fréchette, a fait état mardi à l'ouverture des travaux de l'Assemblée nationale de ses projets pour les 5 prochaines semaines de travaux parlementaires à venir. Élue chef de la coalition Avenir Québec le mois dernier pour succéder à François Legault, la nouvelle première ministre Fréchette a ouvert la 3e session de la 43e législature mardi en lisant au Salon Rouge un discours faisant état de ses intentions législatives d'ici les prochaines élections générales qui seront déclenchées à partir de la fin de l'été. Le chef de la diplomatie américaine a assuré hier que la phase offensive contre Téhéran était conclue, même si l'armée américaine s'est dit prête à reprendre ses opérations majeures de combat en cas de riposte iranienne aux escortes dans le détroit d'Ormuz. Les tentatives de relancer les pourparlers ont jusqu'à présent échoué, malgré une première rencontre directe à Islamabad le 11 avril dernier. Le président iranien a déclaré que son pays était prêt à reprendre le dialogue. Par ailleurs, Donald Trump a annoncé mardi qu'il suspendait l'opération américaine d'escorte de navires dans le détroit, qui était en place depuis seulement un jour, dans le but de parvenir à un accord avec l'Iran et mettre fin à la guerre au Moyen-Orient. De retour plus près de nous, l'ex-ministre péquiste Claude Morin s'est éteint à l'âge de 96 ans hier, architecte de la Révolution tranquille, artisan de la victoire du PQ en 76, mais aussi bouc émissaire de l'échec référendaire et du rapatriement de la Constitution canadienne. Il est devenu persona non grata, notamment à cause de ses liens avec la Gendarmerie royale du Canada. Donc Claude Morin s'est éteint hier à l'âge de 96 ans, ce qui a suscité plusieurs réactions dans le monde politique. Une grève d'école bleue à la ville de Montréal pourrait venir perturber le déroulement du Grand Prix du Canada qui va se tenir vers la fin du mois de mai, ce qui inquiète les commerçants qui pourraient être privés de revenus importants durant cette période de l'année. La menace de grève est sérieuse, selon TVA Nouvelles, selon plusieurs sources. Tout ça dans le contexte où les négociations piétinent entre le syndicat et l'administration de la mairesse Soraya Martinez-Ferrada. Après plus de 17 ans à la barre du téléjournal de fin de soirée, Céline Galipeau va quitter son poste de chef d'antenne. Elle animera désormais, à compter de l'automne, un nouveau magazine qui portera sur l'actualité internationale. Et au sport, après avoir éliminé le Lightning de Tampa Bay dimanche dernier, le Canadien de Montréal amorce ce soir sa série contre les Sabres de Buffalo. Voilà ce qui complète notre bulletin d'information, les manchettes CNV à la 45e minute de l'heure.

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1: Les séries éliminatoires se poursuivaient hier soir. Ligue nationale de hockey et l'Avalanche du Colorado a remporté un deuxième match consécutif face au Wild du Minnesota. L'Avalanche mène la série 2 à 1 grâce à une victoire de 5 à 2 hier. Et ce sont les Maple Leafs de Toronto qui ont remporté hier le tirage au sort, leur accordant le tout premier choix lors du repêchage de la Ligue nationale prévu à la fin du mois de juin. Les Sharks de San Jose bénéficieront pour leur part du deuxième choix. Parmi les joueurs pressentis pour être sélectionnés au tout premier rang figurent les attaquants Gavin McKenna, originaire de Whitehorse au Yukon, ainsi que le Suédois Ivar Stenberg, tous deux considérés comme les principaux candidats pour ouvrir la séance. En boxe, on sait maintenant que Jean-Pascal livrera le dernier combat de sa carrière. L'ex-champion du monde remontera une dernière fois dans le ring le 27 juin prochain au Colisée Laval. Pour l'occasion, Pascal, 37 victoires, 8 défaites, 1 nul, 21 par KO, livrera un combat presque symbolique à Francis Lafrenière, 21 victoires, 7 défaites, 2 nul, 11 par KO, pour la ceinture Gold de la North American Boxing Association. On ne sait pas encore à quel poids aura lieu le combat, mais Pascal a livré ses derniers combats d'importance chez les lourds légers à 199 livres. Le 28 juin dernier, il s'est incliné par KO technique au quatrième round de son combat face à Michael Cieslak pour le titre intérimaire du World Boxing Council, un combat qui a eu toutes les allures du combat de trop pour l'ex-grand champion. Tennis, la numéro 1 mondiale, Aryna Sabalenka, estime que les joueurs de tennis devraient organiser un boycottage s'ils ne commencent pas à percevoir une part plus importante des recettes des tournois du Grand Chelem. Sabalenka et son homologue masculin Yannick Sinner figuraient parmi les joueurs de premier plan dont la plupart sont classés dans le top 10 mondial qui ont publié hier un communiqué exprimant leur profonde déception face aux bourses offertes aux internationaux de France. Les organisateurs de Roland-Garros ont pourtant annoncé le mois dernier qu'ils augmentaient le montant des bourses d'environ 10 % pour une cagnotte totale de 98,3 millions de dollars canadiens. Et des milliers d'admirateurs ont assisté aux funérailles d'Alex Zanardi, l'ancien champion italien de sport automobile devenu médaillé d'or paralympique, décédé la semaine dernière à l'âge de 59 ans. En 2020, il avait été gravement blessé lors d'un accident impliquant un vélo à main après une collision avec un camion venant en sens inverse lors d'une course en Toscane. Près de 20 ans auparavant, il avait déjà perdu ses deux jambes dans un accident de course automobile impliquant également le pilote québécois Alex Tagliani. En terminant au baseball, deuxième défaite consécutive dans cette série entre les Blue Jays de Toronto et les Rays de Tampa Bay, les Rays l'emportent 4-3 hier. 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
1: 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Bonjour à tous, voici ce que l'on surveille pour vous dans l'actualité. Donald Trump annonce qu'il suspend l'opération américaine d'escorte de navires à travers le détroit d'Ormuz. Une grève des cols bleus à la ville de Montréal pourrait venir perturber le déroulement du Grand Prix du Canada à la fin du mois de mai. Et l'ex-ministre péquiste Claude Morin s'est éteint à l'âge de 96 ans. Au sport, après avoir éliminé le Lightning dimanche, le Canadien amorce ce soir sa série contre les Sabres de Buffalo. Plus détaillé d'autres nouvelles dans une trentaine de minutes.
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2: Les prévisions pour Montréal et la grande région métropolitaine aujourd'hui, mercredi, c'est de la pluie intermittente qui va cesser graduellement cet après-midi. Ce sera nuageux par la suite. On devrait atteindre aujourd'hui un mercure de 11 degrés. Généralement nuageux pour ce soir, même chose la nuit prochaine, minimum de 6. Demain jeudi, c'est ensoleillé, maximum de 14. On devrait avoir également du beau temps pour vendredi, avec du soleil et un mercure autour de 14 degrés. Un aperçu pour le week-end de samedi, ciel variable, risque d'averse 60 % 18 degrés au mercure. Et dimanche nuageux, risque d'averse 60 % maximum de 17. La météo CNV à la 30e minute de l'heure.

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3: Allô tout le monde, bon mercredi 6 mai. Stéphane Ducharme qui est avec vous jusqu'à 8h30 ce matin. 6h33, merci d'être là. Et ce soir, tout un match, la deuxième ronde des séries, évidemment. Aujourd'hui, présentement pour l'extérieur, fait 8 degrés. Ça sera le 8 maximum qu'on a aujourd'hui. Alors ce matin, quand vous sortez à l'extérieur, eh bien, ça sera le max 8 degrés avec de la pluie intermittente pour la journée. Et sur nos routes déjà à cette heure-ci, la 15 direction sud, c'est déjà depuis Blainville jusqu'à la métropolitaine. Territoire de Laval, c'est au ralenti. Pour la 13, direction Montréal, Fabreville, Saint-Dorothée, toujours à l'auteur de la 440, déjà à 7h-ci, c'est un stationnement ce matin. Je ne sais pas ce qui se passe là, mais alors voilà, Fabreville, Saint-Dorothée, hauteur de la 440. Armez-vous de patience ce matin. Voie de service de la 440 pour emprunter la 15, c'est libre, 25 Terrebonne. Oh, déjà à la 640 jusqu'à Chemin-Gascon. C'est là que c'est le plus compliqué. Par la suite, c'est au ralenti depuis l'île Saint-Jean jusqu'à la pesée routière et la métropolitaine. On est déjà à l'auteur de l'Angelier. Ça continue comme ça jusqu'entre les 215 et pour le tunnel. Ouais, le tunnel, c'est pas plus simple ce matin. On frôle presque la métropolitaine. Mes invités ce matin, 6h45, on jasera psychologie avec Sylvie Pépin et à 7h15, le coach Jean Perron. On jasera évidemment de la deuxième ronde qui débute ce soir. Canadien, Sabre de Buffalo à Buffalo dès 19h. On en parlera en long et en large avec le coach. Voici notre menu matinal en ce beau mercredi 6 mai. Merci d'avoir choisi 940 Montréal et CNV, la radio numérique. Sweet Dream Baby, 1962. On débute avec ça.

Sweet Dream, baby! 6h37, on va aller faire un tour du côté de la météo. Qu'est-ce qu'on annonce pour aujourd'hui et pour les prochaines journées? Bien, aujourd'hui, écoutez, c'est de la pluie intermittente qui va cesser cet après-midi, nuageux par la suite, avec température stable à près de 8 degrés pour ce soir et cette nuit, généralement nuageux, avec un minimum de 6 degrés. Pour demain, jeudi, c'est alternance soleil-nuage, un 40 % de probabilité d'averse le matin. Évidemment, on attend demain quand même un max de 14 degrés. Et pour vendredi, c'est du soleil avec un maximum de 15. Pour les températures normales de saison, c'est de 18 le jour, 6 la nuit. Le soleil se couchera ce soir aux alentours de 20h07. Et comme je vous disais tantôt, le mercure bougera pas ben ben aujourd'hui. 8 degrés avec la pluie. John Travolta, Olivia Newton-John. Oh, qu'on aime ça! 1978.

6h40 minutes dans ce beau mercredi 6 mai. On va aller faire un tour du côté de la circule, comment ça se passe sur l'ensemble du réseau routier. Point chaud, Laval, Couronne Nord, l'autoroute 15. Évidemment, là, ça se complique déjà à cette heure-ci, à 6h41, depuis Blainville jusqu'à, je vous dirais, Sainte-Rose. C'est là que c'est le plus compliqué. Par la suite, l'autre côté de la 440 jusqu'à la métropolitaine. C'est au ralenti. Pour la 13, compliqué, Fabreville, Sainte-Dorothée, hauteur de la 440. On frôle maintenant la 640. Oui, c'est ça, c'est pas facile ce matin avec la pluie. Soyez prudents dans vos déplacements d'ailleurs. Pour la 19, bon, la 19, Bois-des-Filions, Laval, ça s'installe. Même chose pour le pont Papineau, ça s'installe. Et également, avenue Papineau, route fermée entre Beaubien et boulevard Saint-Joseph-Est. De l'autre côté, évidemment, plus direction vers le pont Papineau. Et pas le pont Papineau, mais le pont Jacques-Cartier. Donc, évidemment, là, soyez, pensez-y ce matin si vous prenez Montréal. Là, avenue Papineau, route fermée, Beaubien et boulevard Saint-Joseph-Est. Bon, maintenant, la métropolitaine, c'est depuis Anjou jusqu'à entre les 215, boulevard Pineuf de Laval. Ça se passe bien ce matin pour l'instant. L'autoroute Ville-Marie, ça s'installe aussi tranquillement. Vous n'êtes pas nombreux, c'est bon. La 20, c'est libre également. 640, je vous dirais, c'est un peu avant la 13. Un petit ralentissement, rien de majeur, 2-3 minutes, pas plus. Et la 25, Terrebonne, on est déjà à l'hauteur de la 640. Et c'est vraiment lourd, juste, je vous dirais, à la pesée routière. Pour les traversées, maintenant, le pont de l'île aux Tourtes, ça va bien dans les deux directions. Les traversées de la rive sud, le tunnel, on est à Anjou, Victoria, rien pour l'instant. Pont-Mercier, ça, c'est déjà au ralenti. Champlain, les gens de Brossard pour entrer à Montréal, on frôle déjà l'autoroute 30. Et Jacques-Cartier, on est à la rue Sherbrooke. Et le prix moyen à la pompe sur la métropole, aux alentours de 1,98$ pour le litre d'ordinaire. Stevie Wonder est au retour. On parle à la psychologie avec Sylvie Pépin.

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1: Bonjour à tous, bon mercredi, ici Louis-Martin Nicolas, bienvenue à notre antenne. Constitution du Québec, renforcement de la Charte de la langue française, nouvelle politique internationale. La première ministre du Québec, Christine Fréchette, a fait état mardi à l'ouverture des travaux de l'Assemblée nationale de ses projets pour les 5 prochaines semaines de travaux parlementaires à venir. Élue chef de la coalition Avenir Québec le mois dernier pour succéder à François Legault, la nouvelle première ministre Fréchette a ouvert la troisième

tentatives de relancer les pourparlers ont jusqu'à présent échoué, malgré une première rencontre directe à Islamabad le 11 avril dernier. Le président iranien a déclaré que son pays était prêt à reprendre le dialogue. Par ailleurs, Donald Trump a annoncé mardi qu'il suspendait l'opération américaine d'escorte de navires dans le détroit, qui était en place depuis seulement un jour, dans le but de parvenir à un accord avec l'Iran et mettre fin à la guerre au Moyen-Orient. De retour plus près de nous, l'ex-ministre péquiste Claude Morin s'est éteint à l'âge de 96 ans hier, architecte de la Révolution tranquille, artisan de la victoire du PQ en 76, mais aussi bouc émissaire de l'échec référendaire et du rapatriement de la Constitution canadienne. Il est devenu persona non grata, notamment à cause de ses liens avec la Gendarmerie royale du Canada. Donc Claude Morin s'est éteint hier à l'âge de 96 ans, ce qui a suscité plusieurs réactions dans le monde politique. Une grève d'école bleue à la ville de Montréal pourrait venir perturber le déroulement du Grand Prix du Canada qui va se tenir vers la fin du mois de mai, ce qui inquiète les commerçants qui pourraient être privés de revenus importants durant cette période de l'année. La menace de grève est sérieuse, selon TVA Nouvelles, selon plusieurs sources. Tout ça dans le contexte où les négociations piétinent entre le syndicat et l'administration de la mairesse Soraya Martinez-Ferrada. Après plus de 17 ans à la barre du téléjournal de fin de soirée, Céline Galipeau va quitter son poste de chef d'antenne. Elle animera désormais, à compter de l'automne, un nouveau magazine qui portera sur l'actualité internationale. Et au sport, après avoir éliminé le Lightning de Tampa Bay dimanche dernier, le Canadien de Montréal amorce ce soir sa série contre les Sabres de Buffalo. Voilà ce qui complète notre bulletin d'information des manchettes CNV à la 45e minute de l'heure.

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1: 6h49 minutes, mercredi 6 mai. Match du Canadien ce soir. Premier de la deuxième ronde contre les Sabres de Buffalo. Mais ça, c'est ce soir. Mais ce matin, on en parle avec Sylvie Pépin pour la chronique psychologie. Bon matin, Sylvie!
2: Bon matin!
1: Ça va bien?
2: Oui, plus du soleil!
1: Ah, mon Dieu! Écoute, ça n'a pas de bon sens. Mais là, ça va changer.
2: Hein? Ben oui.
1: D'ici le mois de juin, du mois de juillet, il va faire chaud, il va faire beau à un moment donné, ça n'a pas de bon sens.
2: Oui, écoute, c'est ça qu'on attend.
1: Je suis rendu gêné de faire la météo, Sylvie.
2: je comprends parce que tu dis, non, ouais. Non, pas aujourd'hui, non,
1: ben
2: pas demain.
1: C'est ça, ben oui, exactement, qu'est-ce que tu veux?
2: Il faut vraiment tenir droit, hein? Il faut vraiment être très courageux de nos jours.
1: Oui, ben on n'a pas le choix. Puis de toute façon, on vit avec, mais c'est ça. Ça nettoie. Ben oui, c'est ça. C'est ça. On peut dire que ça va nettoyer la terre, finalement, là, avec cette pluie-là qui tombe. Là. Fait qu'après ça, ça va faire du bien. Ça va ramasser le caca des chiens, des voisins. Hein?
2: Ben oui, ça va tout se désintégrer. Là,
1: oui,
2: c'est ça. Ça va nourrir le sol. Ben il paraît que ça ne va pas ça. Hein, ça brûle.
1: Non, j'imagine, oui, c'est ça.
2: Oui, oui, oui, ouais. Il paraît.
1: Ben j'imagine. Ça dépend ce que j'ai mangé.
2: Oui. Oui, j'ai mangé de l'acide, donc je sais que ça va être...
1: Oh boy.
2: Quelle conversation!
1: Ben oui, bon appétit tout le monde si vous déjeunez en ce moment. Ah bon, Sylvie Pépin, chronique psychologie du lundi au jeudi, 6h45 et en rediffusion à 13h30. Notre sujet aujourd'hui, on parle « Je me fais confiance pour faire la vie de mes rêves ». Wow!
2: Ben oui, écoute, c'est ça l'affaire.
1: Ouais.
2: On a le contrôle. Il faut se faire confiance.
1: Mm-hmm.
2: Tu sais, faut maintenir fermement nos valeurs. C'est quoi nos valeurs, tu sais?
1: C'est ça, là.
2: Parce qu'on les oublie, hein? On les
1: exact.
2: Oublie. Si on se mettait... Si on avait un grand tableau blanc, on serait-tu capable de le remplir avec nos valeurs?
1: Pas sûr. Non, effectivement, on
2: le sait. Tu dirais, c'est quoi des valeurs? Ben, c'est qu'est-ce que tu crois, qu'est-ce que... C'est

0: sa ligne directrice de vie.
1: Ouais.
0: Hein? De pas mentir, de me sentir bien dans ma peau, de bien manger, de bien mes principes, c'est quoi mes principes?
1: Ouais.
0: C'est de puis il faut accepter nos mérites, on célèbre pas, du tout nos mérites,
1: non,
0: nos victoires.
1: C'est vrai, on dit bon ben c'est beau, c'est fait, on passe à un autre. Puis là quand il arrive une situation, ouais, ben là on tombe dans, comme on en parlait un peu cette semaine, on tombe dans ce qui est plus le côté négatif, on veut régler ça, mais c'est vrai qu'on ne célèbre pas nos victoires, puis faudrait le faire.
0: Mais non, mais souvent, c'est pas besoin que ça soit une grosse victoire.
1: Non,
0: là.
1: Non,
0: ça peut être juste quelque chose que tu as fait, quelqu'un qui t'a fait sourire. Toi, tu as été de l'avant, puis tu as eu le courage de dire quelque chose à quelqu'un qui n'était pas facile.
1: Ouais.
0: C'est une victoire, ça.
1: Voilà, exact.
0: C'est un mérite, tu le mérites, ça. Il faut que tu saches que tu mérites d'avoir une vie de rêve.
1: Ouais.
0: Si tu dis « je ne le mérite pas », ben oublie ça, là.
1: Non,
0: c'est sûr
1: que
0: ça n'arrivera pas.
1: Oui, exactement.
0: Pour faire confiance en la vie, hein?
1: Ouais.
0: pour créer nos rêves, faut faire confiance en la vie.
1: C'est sûr, ben oui, il faut.
0: Parce qu'une vie de rêve, là, c'est naturel.
1: Mm-hmm.
0: Hein? C'est pas supposé d'être une vie affreuse.
1: Non.
0: C'est pas supposé d'être ça.
1: Ouais. Il peut arriver.
0: On a beaucoup, beaucoup à dire là-dedans. On est des auteurs de notre vie.
1: Oh mon Dieu, tellement. Oh oui, vrai. Oui, pour vrai, ça c'est sûr et certain. Mais tu sais, il se passe toujours des petits trucs moins le fun, mais évidemment, tu sais, il faut, comme on en parlait, on regarde le côté, des fois, le côté positif du problème, puis ça se règle. Ouais. Veux pas, ça. Tu sais, c'est. Comme tu dis souvent, Sylvie, puis je t'écoute, il y a un début, puis il y a une fin aussi là-dessus.
0: Oui. Puis tu vois, mais il faut que tu ailles au bout de l'affaire, souvent.
1: Oui.
0: Tu sais, je veux dire, c'est un cheminement. On va dire que tu rentres dans une situation,
1: ouais.
0: OK? Tu pensais qu'il était pour être superbe.
1: Mm-hmm.
0: Puis là, tu te rends juste. Là, tu dis, oh mon Dieu, non, ça se dégrade rapidement.
1: Ouais.
0: Puis là, tu arrives au bout de l'affaire, mais au moins, tu l'as fait jusqu'au bout.
1: Oui, c'est
0: tu
1: vrai.
0: Tu sais que tu es sûr de ton affaire parce que tu l'as fait jusqu'au bout.
1: Mm-hmm.
0: Puis il y a des conséquences à ça. Il y a des conséquences avant, pendant et après.
1: Ouais.
0: Mais après, tu peux fermer la boucle.
1: C'est ça.
0: C'est ça la différence.
1: Exactement. Hein? En plein, ça.
0: Ben que là, tu l'as fait, puis tu es fier de toi, parce que tu te dis, écoute, moi, je me respecte là-dedans, parce que c'est pas pour moi, puis je me comprends que c'est ça. Fait qu'on y va, puis c'est ça, on va jusqu'au... tu sais, là, c'est très simple de faire ça.
1: Ah, ben oui.
0: Hein? C'est parce qu'il y a bien des gens qui vivent seulement sur une ligne.
1: Oui.
0: Tu sais, quand je dis une ligne, là, une ligne droite.
1: Oui, c'est ça.
0: Mais en réalité, il n'y a pas de ligne droite. C'est ça le problème.
1: Non, il y a des courbes. Je me souviens aussi, il y a
0: des
1: courbes.
0: Des zigzags total. Des fois, des gros zigs, puis des gros angles.
1: Oui.
0: Tu sais, c'est ça. Mais il y a aussi, c'est intéressant, tu te souviens de la loi de l'attraction?
1: Ah, mon Dieu, tellement!
0: Tellement! En as-tu entendu parler de ça longtemps?
1: Oui. Bien, encore aujourd'hui, il y a encore plein de livres là-dessus. Mais ça, c'est quelque chose qui m'a intéressé là, encore aujourd'hui. Mais j'avais lu un livre là-dessus. J'étais comme, bien, voyons donc.
0: Les secrets, le secret, c'est ça?
1: Non, vraiment un livre sur la loi de l'attraction.
0: Ah oui. Oui.
1: Murphy, mon Dieu, j'ai un blanc de mémoire son prénom, mais c'est Albert Murphy. Et puis, bon, ben voilà, ça fait des années, quasiment au-dessus d'une vingtaine d'années.
0: Ça s'applique, là.
1: Oui. Vraiment.
0: Je veux dire, écoute, tu sais, c'est ça, on est des aimants. Okay?
1: Oui, vraiment.
0: Et qu'est-ce
1: que
0: tu penses devient.
1: Oui, exact, hein? Exact.
0: Ça veut dire que si tu penses que ça va aller mal, mais plus que mal.
1: Oui.
0: Ça va t'amener des petites gouttes de plus, tu sais, juste pour te tester. Hein?
1: Oui, en plein.
0: Fait que la loi de l'attraction, bien, je veux dire, si tu penses positivement, puis que même dans l'adversité, parce qu'on sait qu'il n'y a personne qui a une vie parfaite.
1: Mm-hmm.
0: On a tous de l'adversité, que ce soit des petites choses ou des grosses choses, comme un deuil.
1: Ben oui.
0: Ou la maladie, tu sais. On se réenligne. Parce qu'il faut dire, OK, bon, ben là, j'ai le choix de m'écraser. Tu as le droit d'avoir de la peine puis de passer à travers.
1: Mm-hmm.
0: Mais à un moment donné, il faut que tu reprennes ta route.
1: Oui.
0: Tu te dire, OK, je vais m'écraser pendant du bout de temps, j'ai le droit, OK. C'est encore du respect envers nous, ça.
1: Ben oui, c'est vrai, ça.
0: Il faut que tu prennes le temps. Parce que le deuil, là, si tu le fais pas, là, dans le cas du deuil, là, si tu le fais pas, ton deuil, ça va te suivre pendant des années.
1: Oui, c'est vrai. C'est pour ça qu'il y en a qui ça dure des années puis qu'il y a... OK, je comprends,
0: Le restant de leur vie.
1: Mm-hmm. Ah, mon Dieu, imagine, tu sais.
0: Il y a encore de la peine.
1: Mm-hmm.
0: C'est triste, ça.
1: Bien, certainement.
0: Parce que l'affaire, c'est que quand tu as de la peine, bien, ton énergie va toute vers la peine.
1: Oui.
0: Fait que la joie est où, là?
1: Non, exact.
0: Il n'y en a pas.
1: Non.
0: Tu peux pas être joyeux puis avoir de la grosse peine.
1: Non, ça se mêle pas, on dirait.
0: Non. Ça fera pas comme quand il pleut à Sio, puis d'un coup, il y a il y a du soleil qui va à travers, puis ça fait un arc-en-ciel. Mais dans notre cas, ça sera pas ça.
1: Oui, exact. Non, mais tu sais, en avant de chez vous, il pleut, puis en arrière, c'est gros soleil. Tu sais, dans la cour, c'est comme, ça marche pas, là.
0: Non, c'est ça.
1: Tu veux dire, c'est le même.
0: Puis il y a le pouvoir de l'intention. Tu sais, faut que tu essaies de visualiser tes intentions.
1: Oui.
0: Faut-tu croire en toi? Hein? Faut-tu croire que c'est probable d'avoir des résultats de tout ça? Là?
1: Oui.
0: Parce que t'es pas obligé de te forcer et t'arracher les cheveux de sa tête et de concentrer dans le coin, là, la misère à respirer, là, pour dire non. OK, moi je veux ça. Non, c'est pas de même que ça marche.
1: Ouais, ouais.
0: C'est des petites choses.
1: Voilà, exact. Des fois, c'est des petites victoires. Des fois, c'est des petites défaites, mais il faut vivre avec. Puis faut juste se relever. Puis quand ça va bien, bien on le prend, on l'accepte, on dit merci.
0: Oui, oui.
1: Puis quand ça va pas...
0: Mais c'est parce que, vois-tu, c'est que t'es l'acteur de ta vie.
1: Oui.
0: C'est toi l'acteur.
1: Exact.
0: Okay? Donc, les enjeux fondamentaux, hein, on est capable de les prendre,
1: mm-hmm.
0: on les gère. On n'a pas le choix. C'est
1: ouais.
0: à nous de les gérer.
1: Mm-hmm.
0: Mais on le fait. Hein? Puis il faut croire en nous. C'est pas facile. Écoute, on a tous passé par là.
1: Ben oui,
0: hein?
1: C'est sûr.
0: Mais il faut... Quand tu es solide dans tes intentions,
1: mm-hmm.
0: quand tu es solide dans tes valeurs, tu sais c'est quoi tes valeurs, puis que tu es bien là-dedans, puis que tu vas passer à travers. Puis l'affaire, ces difficultés-là, ben, t'as fait voir que la vie est belle, grand, grand bout.
1: Ouais.
0: Tu sais, la belle vie que tu veux, là, t'es capable de la formuler.
1: Mm-hmm.
0: Parce que tu sais que, qu'est-ce que t'as vécu, ben, tu veux plus le vivre. Fait que tu dis, je n'accepte pas l'inacceptable.
1: Voilà, exactement. C'est ça. C'est le même
0: c'est
1: ça.
0: C'est facile. Mm. Fait qu'on co-crée notre vie.
1: Ouais.
0: Puis en plus de ça, ceux qui croient en ça, puis je vais vous dire que ça existe,
1: mm-hmm.
0: notre vie avec l'univers.
1: Oui.
0: Hein?
1: Oui.
0: Notre inconscient.
1: Mm-hmm.
0: Parce que tout ça, c'est une énergie. Que
1: c'est
0: vous
1: vrai.
0: Croyez ou pas, là, c'est de parce que les signes de... Tu sais, là, quand tu parles des signes astrologiques,
1: ouais, ouais,
0: c'est
1: oui.
0: pas ça dont on parle.
1: Non.
0: Mais en même temps, c'est l'énergie qui se passe solaire.
1: Mm-hmm.
0: Hein? Ben là, ça passe à travers toi, puis t'es connecté à la Terre. Fait que c'est sûr que ça va, tu sais, te brasser le camarade un petit peu. T'sais.
1: Ben oui. C'est ça.
0: C'est vraiment ça.
1: Ben oui.
0: Fait qu'il faut comprendre qu'on a plein d'éléments de succès, puis on a plein de choses, des outils qu'on devrait prendre, puis avoir des... Mais aussi, premièrement, c'est d'avoir nos intentions claires.
1: Oui, vraiment.
0: C'est quoi je veux de ma vie, tu sais. J'ai pas besoin d'avoir, tu sais, on peut y aller partie bout, là, tu sais, pas avoir... Mais moi, je vais avoir une maison de 3 millions et demi.
1: Ouais, c'est ça. Faut y aller avec les...
0: Puis après, là, je vais avoir 4 autosports.
1: Oui.
0: Non, pas quelque chose qui sont vraiment réalistes.
1: Oui, c'est ça,
0: sont
1: exact.
0: Des choses que vous voulez vraiment. Pas des affaires d'ego, là.
1: Mm-hmm.
0: D'avoir parce que tu veux faire, tu sais, tu veux flasher auprès du voisin. Là,
1: ouais,
0: ou les amis, ça. Là. C'est pas ça que tu as besoin,
1: ouais.
0: là. Fait qu'il faut lâcher prise. Puis il faut faire confiance.
1: Ne
0: faire
1: oui.
0: confiance, faire confiance à lui. À l'univers.
1: Oui, vraiment.
0: Écoute.
1: Puis, en même temps, je défie avec les auditeurs et auditrices de l'essayer parce que, pour vrai, ça fonctionne. Ça marche. Je l'allais essayer, moi, régulièrement, encore dernièrement, puis ça fonctionne. Il faut juste, comme, se mettre, puis il se passe de quoi? Il y a quelque chose qui se passe. C'est peut-être pas le moment même, mais dans la journée où, à un moment donné, il y a un timing. On a dit qu'il y a du timing aussi là-dedans. Puis, boum, ce que vous voulez, ça arrive. Puis, ça fait comme, ben voyons
0: donc. Non, il faut que tu y crois. Puis,
1: oui.
0: Il faut que, tu sais, mais quand l'univers te fait une sourde oreille, hein?
1: Oui.
0: Sur tes intentions, c'est parce que vous avez quelque chose à apprendre.
1: Ah, ben oui, c'est ça.
0: À entendre. Fait que t'as quelque chose à faire, là. Quelque chose, là, tu dis, écoute, t'es pas rendu là.
1: Mm-hmm.
0: Mais c'est que quand tu dis oui, on dessine nous-mêmes. Hein? La manière que toi, tu te sens, puis tu dis, moi, là, comme quand tu dis, je n'accepte pas l'inacceptable, puis on se le dit avec conviction, puis on y croit, là.
1: Oui.
0: Faut pas parce qu'on dit ça, là, puis on pitche ça dans les airs.
1: Non,
0: là,
1: non, c'est ça.
0: Ben, c'est sûr que vous allez voir la différence.
1: Vraiment.
0: Tu le vois.
1: Mais
0: tu le vois.
1: Oui.
0: Moi, je l'ai fait. À un moment donné, tu sais, quand tu passes des temps où c'est rough,
1: mm-hmm.
0: hein, on a tout ça, là. On est dans l'ombre. Tu sais, tout va pas bien, là.
1: Ben oui.
0: Puis, à un moment donné, ben, tu dis, non. Là, tu tournes de bord, tu dis, moi, je n'accepte plus l'inacceptable.
1: Ah, ouais.
0: Tu sais, moi, je me suis dit ça. J'ai dit ça haut et fort.
1: Ouais.
0: J'y croyais. Ma vie a changé de bord carrément.
1: Ah, ben moi aussi, je l'ai essayé. Puis, pour vrai, il s'est passé quelque chose. Puis, j'ai fait comme, OK. Ça marche.
0: Sylvie, ah ben oui,
1: Sylvie avait raison.
0: C'est toi le boss.
1: Ouais.
0: Tu sais, c'est ça.
1: Ouais.
0: Puis avec l'univers, avec tout comment on se sent, qui on est, on a plein de choses, on a plein d'électricité en nous là, qui est capable de changer les choses de bord. Fait qu'il faut prendre conscience de qui on est. Hein? Faut se rencontrer avec nous-mêmes, hein, pour se regarder.
1: Ouais.
0: Faut sortir, tu sais, de l'illusion de négatif. Parce que s'il y a beaucoup de négatifs qui se passent dans le monde, mais ne marquez pas dans ce trailer-là, là, ça marche pas.
1: C'est en plein ça.
0: Il faut vraiment vivre le moment, puis on est capable d'avoir une superbe vie.
1: Ben,
0: faut y croire.
1: Exact. Sylvie Pépin, un gros merci. Très belle, très beau sujet, très belle chronique. On parlait de « Je me fais confiance pour faire la vie de mes rêves ». On se parle demain pour la dernière, nous autres. Merci pour tout. C'est toujours un plaisir. 6h45, notre rendez-vous et en rediffusion à 13h30 sur le 940 et sur CNV.
0: Ça me fait plaisir. Passer une super journée. Hey, go Habs go!
1: Go Habs go!
0: Yes!
1: Alors, c'est ce soir que ça commence. Sylvie, on se parle demain. Bye bye.
0: Absolument, avec la victoire du Canadien.
1: Oui, en plein ça, avec la victoire du Canadien. Bye Sylvie, à demain.
0: Salut.
1: Bye bye. Sylvie Pépin, chronique psychologie, on s'en va aux manchettes sportives.
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1: Les séries éliminatoires se poursuivaient hier soir. Ligue nationale de hockey et l'Avalanche du Colorado a remporté un deuxième match consécutif face au Wild du Minnesota. L'Avalanche mène la série 2 à 1 grâce à une victoire de 5 à 2 hier. Et ce sont les Maple Leafs de Toronto qui ont remporté hier le tirage au sort, leur accordant le tout premier choix lors du repêchage de la Ligue nationale prévu à la fin du mois de juin. Les Sharks de San Jose bénéficieront pour leur part du deuxième choix. Parmi les joueurs pressentis pour être sélectionnés au tout premier rang figurent les attaquants Gavin McKenna, originaire de Whitehorse au Yukon, ainsi que le Suédois Ivar Stenberg, tous deux considérés comme les principaux candidats pour ouvrir la séance. En boxe, on sait maintenant que Jean-Pascal livrera le dernier combat de sa carrière. L'ex-champion du monde remontera une dernière fois dans le ring le 27 juin prochain au Colisée Laval. Pour l'occasion, Pascal, 37 victoires, 8 défaites, 1 nul, 21 par KO, livrera un combat presque symbolique à Francis Lafrenière, 21 victoires, 7 défaites, 2 nuls, 11 par KO, pour la ceinture Gold de la North American Boxing Association. On ne sait pas encore à quel poids aura lieu le combat, mais Pascal a livré ses derniers combats d'importance chez les lourds légers à 199 livres. Le 28 juin dernier, il s'est incliné par KO technique au quatrième round de son combat face à Michael Cieslak pour le titre intérimaire du World Boxing Council, un combat qui a eu toutes les allures du combat de trop pour l'ex-grand champion. Tennis, la numéro 1 mondiale, Aryna Sabalenka, estime que les joueurs de tennis devraient organiser un boycottage s'ils ne commencent pas à percevoir une part plus importante des recettes des tournois du Grand Chelem. Sabalenka et son homologue masculin Yannick Sinner figuraient parmi les joueurs de premier plan dont la plupart sont classés dans le top 10 mondial, qui ont publié hier un communiqué exprimant leur profonde déception face aux bourses offertes aux internationaux de France. Les organisateurs de Roland-Garros ont pourtant annoncé le mois dernier qu'ils augmentaient le montant des bourses d'environ 10 % pour une cagnotte totale de 98,3 millions de dollars canadiens. Et des milliers d'admirateurs ont assisté aux funérailles d'Alex Zanardi, l'ancien champion italien de sport automobile devenu médaillé d'or paralympique, décédé la semaine dernière à l'âge de 59 ans. En 2020, il avait été gravement blessé lors d'un accident impliquant un vélo à main après une collision avec un camion venant en sens inverse lors d'une course en Toscane. Près de 20 ans auparavant, il avait déjà perdu ses deux jambes dans un accident de course automobile impliquant également le pilote québécois Alex Tagliani. En terminant au baseball, deuxième défaite consécutive dans cette série entre les Blue Jays de Toronto et les Rays de Tampa Bay, les Rays l'emportent 4-3 hier. 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

Lemon Twist, le bal des anges, on a toute notre ange avec nous. 7h11, on va aller faire un tour du côté des manchettes de ce matin. Christine Fréchette qui a annoncé ses priorités pour les 5 prochaines semaines. La première ministre a ouvert hier une nouvelle session parlementaire qui sera courte. Elle se terminera le 12 juin pour la pause estivale. Et lorsque les travaux parlementaires reprendront en septembre, les partis seront en campagne en vue des élections générales du 5 octobre prochain. Et les 5 priorités de Christine Fréchette. La première, coût de la vie, l'économie, l'infrastructure, le service et l'identité. Et Jean-François Roberge, ministre de la langue française, déposera aujourd'hui le premier projet de loi du gouvernement Fréchette. Et ce projet propose de renouveler la disposition de dérogation qui protège la contestation judiciaire de la loi de la langue officielle et commune du Québec, donc la loi 96. On s'en va écouter du Laura Brinkin-Brinigan, voyons. De la misère. 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Plus jamais. 1983. Stéphane Duchamp avec vous jusqu'à 8h30 avant l'arrivée de Robert Arcand, de légende Bob Arkin.

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2: Bonjour à tous, voici ce que l'on surveille pour vous dans l'actualité. Donald Trump annonce qu'il suspend l'opération américaine d'escorte de navires à travers le détroit d'Ormuz. Une grève des cols bleus à la ville de Montréal pourrait venir perturber le déroulement du Grand Prix du Canada à la fin du mois de mai. Et l'ex-ministre péquiste Claude Morin s'est éteint à l'âge de 96 ans. Au sport, après avoir éliminé le Lightning dimanche, le Canadien amorce ce soir sa série contre les Sabres de Buffalo. Plus détaillé d'autres nouvelles dans une trentaine de minutes.

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1: On s'en va rejoindre le coach Jean Perron.
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1: Bon matin, coach!
3: Bon matin! Oui, il va y avoir peut-être un petit peu de lutte ce soir au stadium des Sabres de Buffalo.
1: Ouais.
3: Parce que c'est deux équipes qui vont vraiment nous impressionner parce que, écoute, le Canadien n'était pas supposé de finir ce qu'ils ont fini.
1: Exactement.
3: Encore moins les Sabres de Buffalo.
1: Oui, c'est vrai.
3: Hey, eux autres, là, depuis le mois de décembre, ils sont en feu. Mm-hmm. Dire, ça, ils défoncent tout ce qui est sur leur passage. Ils ne sont pas capables de suivre.
1: Ça non,
3: fait que le seul gros obstacle qu'ils ont, d'après moi, avant de se rendre en finale de la Coupe Stanley, c'est le Canadien de Montréal.
1: Oui.
3: Le Canadien est en mission.
1: Oui, et c'est ça, ce matin, on rentre surtout dans les détails. Tu voulais rentrer dans les détails vraiment pour le premier match, mais en fait, la deuxième ronde des séries avec Canadien et Sabre.
3: T'en souviens, avant, on disait pas les séries éliminatoires, on disait on rentre dans les détails.
1: Oui, OK.
3: C'était les détails.
1: OK. Puis,
3: le Canadien, sur ce côté-là, a toujours été excellent.
1: Mm-hmm.
3: Ils ont un paquet de monde qui ont gagné 24 Coupes Stanley. Ça que... les détails, ils connaissent ça. Puis un des détails là, qui m'a impressionné, moi, c'est de ne pas être revenu à Montréal pour être des distractions. Ils ont décidé... Hey, ça, là, il n'y a pas un journaliste qui avait prévu ça. Tout est organisé, c'est à l'interne.
1: Écoute.
3: Ils ont dit, amenez-vous du stock, du linge pour vous changer. Vous allez rester en Floride.
1: Mm-hmm.
3: Hey,
1: exact.
3: Ça n'a pas sorti.
1: Ben puis,
3: ça a été une très, très bonne décision parce qu'on a évité un paquet de distractions. Ça, c'est un détail d'une importance capitale.
1: Mm-hmm.
3: Moi, je l'ai vécu. Qu'on était en retraite formée, parce que c'est quasiment comme une retraite formée, mais dans le sud.
1: Oui, c'est pas extraordinaire, ça.
3: Hey, je vais dire autre chose, t'as assez spécial, merci.
1: Oui, oui.
3: Un détail qui est très important, qui peut se passer à l'extérieur de la patinoire, mais qui a eu une importance capitale, c'est le fait que Marciano a remplacé l'autre entraîneur de gardien de but. Et depuis ce temps-là,
1: ça a changé.
3: Mon Daubus est en feu.
1: Oui, oui.
3: On ne sait pas trop comment Marciano a travaillé avec ces gars-là.
1: Non,
3: là,
1: c'est
3: avec
1: ça.
3: Les gardiens de but.
1: Exact.
3: Mais, je vais te dire une chose, ça a viré bout pour bout depuis ce temps-là.
1: Oui, oui.
3: On a vu à un moment donné, au mois de novembre, un Daubus complètement décontenancé après un match, il m'a pleuré.
1: Oui,
3: depuis
1: c'est vrai.
3: Ce temps-là, là, tout le monde a dit, hey, ce gars-là, il n'est pas fort mentalement, il pleure comme un enfant.
1: Oui,
3: hey,
1: oui, oui.
3: Depuis ce temps-là, il m'a dit une chose, il est raide comme une barre, puis il est focus, puis dans
1: c'est incroyable,
3: sa zone.
1: Ça n'a pas de sens.
3: C'est un autre détail d'une importance capitale.
1: Mm-hmm.
3: Bon, là, on a des problèmes avec notre premier trio.
1: Oui.
3: Hier, on a notre entraîneur, Martin Saint-Louis, qui dit, hey, arrêtez de vous énerver avec Caulfield.
1: Mm-hmm.
3: Caulfield, oui, il dit, il a pas marqué dans la première ronde, mais il dit, avez-vous vu le 2-1 qu'il y a eu? Y a-tu commis une erreur là-dessus? Il dit non,
1: c'est
3: défensivement.
1: Ouais.
3: Puis la défense, c'est sûr que c'est un détail. C'est des détails, parce que là, tu fais face à des gars, il y a des gars qui ont des habiletés extraordinaires, puis il faut que tu sois capable de contrôler qu'est-ce que c'est que l'adversaire va faire devant toi.
1: Ouais.
3: Donc, la défensive, c'est des détails. Et une autre affaire, Martin Saint-Louis, là, aurait pu envoyer Caulfield en dessous de l'autobus.
1: Oui, ben
3: non?
1: Oui.
3: Absolument. Hey, nous autres, on n'est pas fous, là. On l'a vu qu'est-ce qui est arrivé sur le 2-1 de Caulfield. Hey, il a levé la tête sur le puck.
1: C'est ça.
3: Tu vois qu'il est nerveux, le gars.
1: Oui, oui, oui. Ouais, ouais.
3: Il est nerveux. Mais Martin Saint-Louis protège ses hommes et il y a une espèce d'esprit d'équipe dans cette organisation-là.
1: Oui, oui, oui.
3: Parce
1: c'est le fun à voir.
3: Tout le monde est sur le... Hey, tu vas me dire que c'est un détail, mais pour moi, c'est une grosse affaire que les vétérans aient accepté cette gang de jeunes-là.
1: Ouais.
3: Et hey, parce que ça ne doit pas être facile, là. Demidov, à un moment donné, puis, qui veut marquer, puis lui, il veut jouer à sa façon. Puis là, tu as des jeunes défenseurs comme Hudson.
1: Oui, c'est ça.
3: Hudson, là, qui prend la place de Matheson, là. C'est lui. C'est lui qui dirige l'avantage numérique.
1: Exact.
3: Matheson n'a pas fait de cas de ça. Il dit, tu veux, coach, que je sois en charge de la défensive? Je vais le faire, ma job.
1: Voilà.
3: Exact. Regarde. Fait que tout le monde, c'est des détails, mais d'une importance capitale. Mm-hmm. Accepter les forces, accepter les faiblesses de tout le monde.
1: C'est ça.
3: Puis de mettre tout ça dans un tout pour que là, tu t'en vas.
1: Oui.
3: Tu t'en vas à la guerre, tout le monde ensemble, puis il n'y a pas personne. Hey, on n'entend jamais dire un mot de la part de Lane. On n'a pas un gars comme Gallagher chialer une fois.
1: Ben oui.
3: Hey, ça veut dire que les gars là sont tous sur la même longueur d'onde, puis ils savent que s'ils chialent, c'est un détail qui va perturber l'équipe.
1: Ben même Montembeau, Samuel Montembeau, qu'on ne voit plus depuis un certain temps, il s'amuse encore, il a entarté Davis quand il parlait avec les journalistes. Fait que, tu sais, il y a un bel esprit d'équipe, il y a quelque chose qui se passe à l'enchante, puis ça, c'est
3: incroyable. Ouais. Donc, c'est ça les détails.
1: Exact.
3: C'est ça les séries.
1: Et en plein ça. On va y aller cette fois-ci avec deux belles victoires hier, le Rocket, puis la victoire au féminin, nos filles.
3: Ben là, les gars ont oublié de tout ce que Pezzetta fait, là. Puis ils ont joué au hockey hier. Puis les leaders ont été les leaders. Vois-tu, hier, tu as eu Dauphin qui a marqué, Belzile qui a marqué.
1: Exact.
3: Blais, deux buts hier.
1: Ouais.
3: Ça fait que les Québécois mènent la charge.
1: Puis
3: les Anglais suivent la parade. Sur le côté des filles, la victoire. Hey, c'est la première fois que Anne-Renée Desbiens, elle a un blanchissage des séries.
1: Ah, bon, c'est bien ça.
3: Elle en a 8, là. Elle en a eu 7 durant la saison régulière dans la série. Hey, troisième supplémentaire hier.
1: Oh!
3: C'est qui a marqué? Capitaine Clutch.
1: Ben oui, exact.
3: OK, Marie-Philippe Poulin qui est marqué en troisième supplémentaire. Elle joue avec Stacy, sa conjointe. Ils ont eu... Ces trois filles-là ont eu 16 lancés sur 58. Incroyable. Fait qu'elle m'a dit une chose. Puis là, tout le monde parlait, est-ce qu'on a de la profondeur? Hier, Marie-Philippe Poulet a dit, on vous a montré qu'on avait de la profondeur. Parce que gagner contre les championnes, ça fait 2 ans de fil que le Minnesota gagne, ça fait que ça a été un gamble pour la victoire d'arriver. Oui. Dire, nous autres, on va jouer le Frost. On aurait pu jouer à Ottawa, mais on a décidé de jouer Frost. Donc, la victoire s'en va jouer au Minnesota jeudi et vendredi.
1: En plus, bon.
3: Et dans les séries de junior majeur, quand je t'avais parlé de Moncton, c'est fait.
1: Bon.
3: Là, ça va commencer. Les deux meilleures équipes de la Ligue s'affrontent. Ça va être tout un duel.
1: Excellent. Là, on va terminer avec, écoute, on en a parlé hier pour l'équipe de Toronto. Ils ont été le premier choix Toronto à la loterie hier dans la Ligue nationale de hockey. Fait que finalement, ça a bien fini. C'est ça que je peux comprendre.
3: Hey, ça a été le cirque à Toronto hier. Le nouveau gérant qui se fait apostropher sur la
1: place publique
3: à sa première journée.
1: Ouais, exact.
3: On l'a accusé d'être un escroc et tout ce que tu veux. La morosité était à Toronto.
1: Ouais.
3: Et tout à coup, eux autres qui avaient 8,5% des chances d'aller chercher le premier choix repêcheur, ben justement, ils l'ont eu hier. Je regardais ça le matin sur les différents réseaux de sport à Toronto.
1: Ouais.
3: Les gars, les micros dans les airs. Toronto, le premier choix. Je te dis, c'était l'euphorie.
1: Ben oui.
3: L'euphorie qui a fait place à la morosité. Parce que c'est vrai que tu présentes ton nouveau cadre de dirigeant, puis tu te fais apostropher.
1: Ben
3: et là, au moins. Puis là, oublie pas que Matthews, dans la journée, avait dit, je ne suis pas sûr si je vais rester à Toronto.
1: C'est ça, effectivement, on a entendu parler,
3: Je vais dire une chose, c'est une grosse nouvelle. C'est vrai qu'elle avec la venue du premier joueur au repêchage, qui va être probablement McKenna, Matthews pourrait changer d'idée et dire, je vois pas. Un peu comme McDavid a fait.
1: Oui,
3: c'est ça. Je vais vous laisser une chance, là, ouais. Mais organisez vos flûtes là, en conséquence.
1: Exactement. Coach, prêt pour la question quiz?
3: Oui.
1: Alors, ma question quiz pour ce matin. Qui fut le premier choix Qui fut le premier choix du Canadien de Montréal de 1972? Est-ce que c'était A, Guy Lafleur, B, Steve Schott ou C, Yvon Lambert?
3: Nous autres, on pense toujours à Guy Lafleur. Hein?
1: Ouais.
3: C'est arrivé dans ces années-là. C'est-tu Lafleur? C'est-tu Steve Schott?
1: Mm-hmm.
3: Moi, je vais dire Lafleur.
1: Ben c'est Steve Schott, la bonne réponse. C'était quatrième au total avec les Marlboros de Toronto. Donc, en 1972, c'était Steve Schott qui était notre réponse ce matin. Coach, ce soir, évidemment...
3: Qui gagne ce soir, là?
1: Hé, là. Il faudrait que Canadiens partent fort, mais ça va être... je pense qu'ils vont gagner à Montréal, moi. La première match, ça va être à Montréal. Ils vont... Fait que c'est ça. Fait que ce soir, pas sûr. J'espère pas trop de prolongation, parce que ça finit tard.
3: Oui. Ben moi, je pense que ça va être les Canadiens. Ils sont composés.
1: Oui, c'est vrai. Ouais.
3: Ils ont éliminé toutes les distractions. Donc, moi, je vais dire que le Canadien va l'apporter ce soir.
1: Go, Habs, go. Merci beaucoup, mon cher coach. Puis on se parle demain, avec, évidemment, le retour de la première de la deuxième ronde. Bonne journée.
3: Bonne journée, bye-bye.
1: Bye-bye, c'était le coach Jean Perron. Nous autres, écoutez, on a du temps, on s'en va en musique. C'est

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3: Les prévisions pour Montréal et la grande région métropolitaine aujourd'hui, mercredi, c'est de la pluie intermittente qui va cesser graduellement cet après-midi. Ce sera nuageux par la suite. On devrait atteindre aujourd'hui un mercure de 11 degrés. Généralement nuageux pour ce soir, même chose la nuit prochaine, minimum de 6. Demain jeudi, c'est ensoleillé, maximum de 14. On devrait avoir également du beau temps pour vendredi, avec du soleil et un mercure autour de 14 degrés. Un aperçu pour le week-end de samedi, ciel variable, risque d'averse 60 % 18 degrés au mercure. Et dimanche nuageux, risque d'averse 60 % maximum de 17. La météo CNV à la 30e minute de l'heure.
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Les bébés étaient dans la lune 1990, il est 7h36, on va aller faire un tour du côté de la météo, comment ça va se passer pour les prochaines journées. Dame Nature va penser à nous un peu, là. On est un petit peu tanné de la pluie. Là. Bon, pour aujourd'hui, c'est pas compliqué, c'est de la pluie intermittente cessant cet après-midi. Nuageux par la suite, température stable à près de 8 degrés. Pour ce soir et cette nuit, généralement nuageux avec un minimum de 6. Demain jeudi, alternance soleil-nuage, 40% de probabilité d'averse le matin avec un maximum de 14. Ça sera la bonne nouvelle. Et pour vendredi, c'est du soleil avec un maximum de 15 degrés. Donc, hein, on va bien le prendre pour le 15 degrés, ça c'est sûr. Et nos températures normales de saison sont de 18 le jour, 6 la nuit. Et le soleil se couchera ce soir aux alentours de 20h07. Et le mercure n'a pas changé. Ça reste toujours à 8 degrés pour la journée. On écoute CCR, Proud Mary. On retourne en 1969. Et merci d'être au 940 Montréal et sur CNV, la radio numérique.

CCR, Proud Mary, 1969, il est 7h40, nouvelle ce matin. Qui est Louise Arbour? Hein? La question du jour. La future gouverneure générale du Canada, Mike Carney, a annoncé hier la nomination de l'ancienne juge originaire de Montréal. Louise Arbour, 79 ans, deviendra cet été la 31e gouverneure générale du Canada. Elle succédera à Mary Simon, qui avait été la première autochtone à occuper le poste de gouverneur général. Et la future gouverneure générale est une ancienne juge de la Cour suprême du Canada. Elle a occupé plusieurs postes aux Nations unies, dont celui de haute commissaire aux droits des hommes. On parle de météo, hein, évidemment, c'est pas le fun. C'est pas beau. Alors, je vais vous mettre une chanson, je vais vous mettre un petit peu de soleil, parce qu'on est rendu là. Hein? On n'a pas, on va en mettre, nous autres. On est comme ça à CNV au 940 Montréal.

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1: Bonjour à tous, bon mercredi, ici Louis Martin-Écos, bienvenue à notre antenne. Constitution du Québec, renforcement de la Charte de la langue française, nouvelle politique internationale. La première ministre du Québec, Christine Fréchette, a fait état mardi à l'ouverture des travaux de l'Assemblée nationale de ses projets pour les 5 prochaines semaines de travaux parlementaires à venir. Élue chef de la coalition Avenir Québec le mois dernier pour succéder à François Legault, la nouvelle première ministre Fréchette a ouvert la 3e session de la 43e législature mardi en lisant au Salon Rouge un discours faisant état de ses intentions législatives d'ici les prochaines élections générales qui seront déclenchées à partir de la fin de l'été. Le chef de la diplomatie américaine a assuré hier que la phase offensive contre Téhéran était conclue, même si l'armée américaine s'est dit prête à reprendre ses opérations majeures de combat en cas de riposte iranienne aux escortes dans le détroit d'Ormuz. Les tentatives de relancer les pourparlers ont jusqu'à présent échoué, malgré une première rencontre directe à Islamabad le 11 avril dernier. Le président iranien a déclaré que son pays était prêt à reprendre le dialogue. Par ailleurs, Donald Trump a annoncé mardi qu'il suspendait l'opération américaine d'escorte de navires dans le détroit, qui était en place depuis seulement un jour, dans le but de parvenir à un accord avec l'Iran et mettre fin à la guerre au Moyen-Orient. De retour plus près de nous, l'ex-ministre péquiste Claude Morin s'est éteint à l'âge de 96 ans hier, architecte de la Révolution tranquille, artisan de la victoire du PQ en 76, mais aussi bouc émissaire de l'échec référendaire et du rapatriement de la Constitution canadienne. Il est devenu persona non grata, notamment à cause de ses liens avec la Gendarmerie royale du Canada. Donc Claude Morin s'est éteint hier à l'âge de 96 ans, ce qui a suscité plusieurs réactions dans le monde politique. Une grève d'école bleue à la ville de Montréal pourrait venir perturber le déroulement du Grand Prix du Canada qui va se tenir vers la fin du mois de mai, ce qui inquiète les commerçants qui pourraient être privés de revenus importants durant cette période de l'année. La menace de grève est sérieuse, selon TVA Nouvelles, selon plusieurs sources. Tout ça dans le contexte où les négociations piétinent entre le syndicat et l'administration de la mairesse Soraya Martinez-Ferrata. Après plus de 17 ans à la barre du téléjournal de fin de soirée, Céline Galipeau va quitter son poste de chef d'antenne. Elle animera désormais, à compter de l'automne, un nouveau magazine qui portera sur l'actualité internationale. Et au sport, après avoir éliminé le Lightning de Tampa Bay dimanche dernier, le Canadien de Montréal amorce ce soir sa série contre les Sabres de Buffalo. Voilà ce qui complète notre bulletin d'information, les manchettes CNV à la 45e minute de l'heure.

52 minutes. On va aller faire un tour du côté de la circule, comment ça se passe sur nos routes. C'est pas facile, je vais le mieux vous le dire comme ça. Je sais pas si c'est la pluie ou quoi que ce soit, mais c'est mercredi, nombril de semaine, qu'est-ce que vous voulez. Pointe-Chaux Laval, Couronne Nord, l'autoroute 15, direction au sud, Blainville jusqu'à Hauteur Laval, jusque de l'autre côté du pont de la rivière des Prairies, c'est pas facile. La 13, ça refoule déjà à la 640 jusqu'à, je vous dirais, hauteur de la 440. C'est assez lourd, moins compliqué depuis ce matin. Pour la 19, cette fois-ci, Bois-des-Filions-Laval, très dense, même chose pour le pont Papineau. Et d'ailleurs, pont Papineau, mais pas le pont Papineau, mais avenue Papineau, vraiment dans le Montréal, route fermée entre Beaubien et boulevard Saint-Joseph. Alors, pensez-y ce matin si vous devez aller dans ce secteur-là. Pour la métropole maintenant, avant la 440 de Montée-Saint-François jusqu'à hauteur de la 19 direction ouest, c'est un peu plus ralenti. Et du côté de la métropole, métropolitaine ouest, de Anjou jusqu'entre les 215, calculez une grosseur facile. Boulevard P9 de Laval, très dense, c'est la vingtaine. L'autoroute des Caries, au-delà de 1 heure. L'autoroute Ville-Marie, vous êtes nombreux aussi. Pour la 20, la Chine, la Salle, direction Champlain, pas facile non plus. Et la 640, c'est à l'auteur de Saint-Eustache que c'est au ralenti pour aller direction vers la 13 Sud. Pour la 25 Terrebonne, oh, 25 Terrebonne, on est de l'autre côté de la 640, on est à hauteur, là, plage Lac Henri. Donc, Mascouche-Ouest, là, c'est assez compliqué ce matin. Et ça se poursuit comme ça jusqu'à, je vous dirais, l'hauteur de l'île Saint-Jean. On n'est pas loin d'un 40 à 45 minutes de retard pour la 25 Terrebonne. Les traversées, le pont de l'île Autourte pour l'entrée du pont Les Gens de Vaudreuil, c'est la dizaine. Sinon, pour le pont, ça va bien dans les deux directions. Et les traversées de la Rive-Sud pour le tunnel, c'est à la métropolitaine que ça débute. Victoria, vous êtes nombreux. Pontmercier, compliqué dans les deux directions. Champlain, pour s'en rendre. Entrée ou sortie de Montréal, pas facile. Les gens de Brossard, c'est toujours au moins une bonne 20 à 25 minutes pour entrer sur l'île. Et Jacques Cartier, ben écoutez, on est vraiment à l'hauteur là, de Beaubien, boulevard Saint-Joseph, comme je vous disais tantôt, avec la route fermée. C'est assez compliqué, merci. Et le prix moyen à la pompe, hey, pop boy! 2,07 $ pour le litre d'ordinaire. On écoute Michel Rivard. Méfiez-vous du grand amour, 1977.

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2: Les séries éliminatoires se poursuivaient hier soir. Ligue nationale de hockey et l'Avalanche du Colorado a remporté un deuxième match consécutif face au Wild du Minnesota. L'Avalanche mène la série 2-1 grâce à une victoire de 5-2 hier. Et ce sont les Maple Leafs de Toronto qui ont remporté hier le tirage au sort, leur accordant le tout premier choix lors du repêchage de la Ligue nationale prévue à la fin du mois de juin. Les Sharks de San Jose bénéficieront pour leur part du deuxième choix. Parmi les joueurs pressentis pour être sélectionnés au tout premier rang figurent les attaquants Gavin McKenna, originaire de Whitehorse au Yukon, ainsi que le Suédois Ivar Stenberg, tous deux considérés comme les principaux candidats pour ouvrir la séance. En boxe, on sait maintenant que Jean-Pascal livrera le dernier combat de sa carrière. L'ex-champion du monde remontera une dernière fois dans le ring le 27 juin prochain au Colisée Laval. Pour l'occasion, Pascal, 37 victoires, 8 défaites, 1 nul, 21 par KO, livrera un combat presque symbolique à Francis Lafrenière, 21 victoires, 7 défaites, 2 nuls, 11 par KO, pour la ceinture Gold de la North American Boxing Association. On ne sait pas encore à quel poids aura lieu le combat, mais Pascal a livré ses derniers combats d'importance chez les lourds légers à 199 livres. Le 28 juin dernier, il s'est incliné par KO technique au quatrième round de son combat face à Michael Cieslak pour le titre intérimaire du World Boxing Council, un combat qui a eu toutes les allures du combat de trop pour l'ex-grand champion. Tennis, la numéro 1 mondiale Arina Sabalenka estime que les joueurs de tennis devraient organiser un boycottage s'ils ne commencent pas à percevoir une part plus importante des recettes des tournois du Grand Chelem. Sabalenka et son homologue masculin Yannick Sinner figuraient parmi les joueurs de premier plan dont la plupart sont classés dans le top 10 mondial qui ont publié hier un communiqué exprimant leur profonde déception face aux bourses offertes aux internationaux de France. Les organisateurs de Roland-Garros ont pourtant annoncé le mois dernier qu'ils augmentaient le montant des bourses d'environ 10 % pour une cagnotte totale de 98,3 millions de dollars canadiens. Et des milliers d'admirateurs ont assisté aux funérailles d'Alex Zanardi, l'ancien champion italien de sport automobile devenu médaillé d'or paralympique, décédé la semaine dernière à l'âge de 59 ans. En 2020, il avait été gravement blessé lors d'un accident impliquant un vélo à main après une collision avec un camion venant en sens inverse lors d'une course en Toscane. Près de 20 ans auparavant, il avait déjà perdu ses deux jambes dans un accident de course automobile impliquant également le pilote québécois Alex Tagliani. En terminant au baseball, deuxième défaite consécutive dans cette série entre les Blue Jays de Toronto et les Rays de Tampa Bay, les Rays l'emportent 4-3 hier. 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

Il est 8h04 et aujourd'hui, en ce beau mercredi 6 mai, c'est la journée internationale sans régime. Ça tombe bien, j'ai le goût de manger une poutine. Bon, et bien voilà, c'est la journée No Diet Day, une journée internationale créée en 1992 par la féministe anglaise Mary Evans Young afin de promouvoir le body positivisme et laisser aller au regard de pratiques alimentaires qui a lieu tous les 6 mai. Son symbole est le ruban, un petit ruban bleu clair, et cette journée porte une critique des régimes alimentaires et de la nécessité pour vivre une vie saine et harmonieuse pour des personnes en surpoids ou obèses, mettant en avant l'acceptation du soi inconditionnel au détriment de l'objectif de perte de poids comme nécessité la santé. Voilà. Un peu plus tôt, tantôt, il y a un auditeur qui m'a téléphoné parce qu'on parlait du quiz avec Jean Perron. On a parlé de Yvon Lambert et le monsieur me disait, Yvon Lambert avait chanté une chanson, avait écrit une chanson. Je dis oui, c'est la chanson La petite jument. Puis là, on n'était pas sûr. On était faire des recherches. Et effectivement, attention, ça vous tente-tu? On se garde-tu? On la met. Et bien, c'est parti. Alors, avec Yvon Lambert, La petite jument. Alors, bon temps des fêtes à tous!

Ah, la petite jument de Yvon Lambert. Ça y est, on vient... On vient de partir, Robert. Hey, salutations à Juliette qui vient de me téléphoner pour me dire « Hey, c'était bon ça, mais effectivement, alors c'était Yvon Lambert, selon, depuis notre question quiz de ce matin avec le coach Jean Perron, dont effectivement, la petite jument. Bon temps des fêtes à tous, hein, pourquoi pas? »

Lionel Richie, Linel pour les intimes, You Are 1983, 8h12 minutes. Le gouvernement américain qui veut tester davantage des modèles de IA avant leur lancement, donc l'intelligence artificielle sur les téléphones cellulaires, Google, Microsoft et XAI, l'entreprise d'Elon Musk, vont désormais permettre au gouvernement américain de tester leurs modèles d'intelligence artificielle les plus avancés avant leur sortie publique. Alors, hein, on le sait, pour les gens avec le IA. Alors voilà pour le IA. On s'en va écouter la Madonna, Papa Don't Preach, 1986. Et dans moins de 15 minutes, il est là, il est prêt, il est en forme. Mesdames, messieurs, Robert Arcand dans Arcand le matin.

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1: 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Bonjour à tous, voici ce que l'on surveille pour vous dans l'actualité. Donald Trump annonce qu'il suspend l'opération américaine d'escorte de navires à travers le détroit d'Ormuz. Une grève des cols bleus à la ville de Montréal pourrait venir perturber le déroulement du Grand Prix du Canada à la fin du mois de mai. Et l'ex-ministre péquiste Claude Morin s'est éteint à l'âge de 96 ans. Au sport, après avoir éliminé le Lightning dimanche, le Canadien amorce ce soir sa série contre les Sabres de Buffalo. Plus détaillé d'autres nouvelles dans une trentaine de minutes.
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Il est 8h20 dans quelques minutes, c'est Robert Arcan qui s'installe au micro. On va aller faire un dernier coup d'œil du côté de la météo. Dame Nature, on a bien hâte qu'elle nous gâte un peu, mais là, ça va changer à partir de vendredi. Pour aujourd'hui, c'est la pluie intermittente avec 8 degrés. Ce soir et cette nuit, c'est 6, généralement nuageux. Demain, jeudi, 14 degrés avec un 40% de possibilité d'averse. Vendredi, attention, on va avoir les lunettes de soleil avec un 15 degrés. Full soleil, même chose pour samedi. Et dimanche, on retourne avec la pluie. On sort les bottes d'eau avec 16 degrés. Nos températures normales de saison sont de 18 le jour, 6 la nuit. Le soleil se couchera ce soir aux alentours de 20h07. Et là, on vient de perdre 1 degré. Là, on est bien à bout, là, ça va faire. On attend 8 degrés pour la journée aujourd'hui. On s'en va écouter les Bee Gees, To Love Somebody. Et voilà. Ouais, c'est ça. Ouais, tu sais, les quatre, ça serait...

To Love Somebody, 1967, 8h24 minutes. Moi puis Robert Arcand, on dansait comment sur cette chanson-là des Bee Gees. Excusez-moi, je suis en train de m'étouffer en ondes. C'est de la radio en direct. Nouvelle ce matin, Céline Galipeau qui cède sa place au téléjournal. La journaliste et animatrice a présenté pendant 18 ans le Journal national de Radio-Canada, diffusé en semaine à 22h. Elle présenta son dernier bulletin d'information le mois prochain et le nom de la personne qui va la remplacer au téléjournal n'a pas encore été annoncé. Céline Galipeau reviendra à l'antenne cet automne dans une nouvelle émission consacrée à l'actualité internationale. Elle a dit qu'elle souhaitait depuis longtemps piloter un magazine d'actualité internationale et prendre le temps d'expliquer des questions complexes. Ça va-tu, Robert? Parfait, non, je m'inquiète de mon monde. Qu'est-ce que vous voulez, c'est comme ça. Dans quelques minutes, il sera là. S'il peut arrêter de s'étouffer, ça va bien aller. Le lion est mort ce soir, mais pas Robert.

Merci Semé, merci à Sylvie Pépin pour la chronique psychologie. Merci également au coach Jean Perron. On peut voir sur la page Facebook. Et je sais que vous êtes nombreux, nombreuses à aller commenter. On voit tous vos messages, messieurs. Bye bye, à demain. Alors, c'est Robert Arcand qui s'installe en quelques minutes sur CNV le 940 Montréal. La légende Robert Arcand. Yvon, es-tu prêt? Il t'appelle dans quelques instants.

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3: Les prévisions pour Montréal et la grande région métropolitaine aujourd'hui, mercredi, c'est de la pluie intermittente qui va cesser graduellement cet après-midi. Ce sera nuageux par la suite. On devrait atteindre aujourd'hui un mercure de 11 degrés. Généralement nuageux pour ce soir, même chose la nuit prochaine, minimum de 6. Demain jeudi, c'est ensoleillé, maximum de 14. On devrait avoir également du beau temps pour vendredi, avec du soleil et un mercure autour de 14 degrés. Un aperçu pour le week-end de samedi, ciel variable, risque d'averse 60 % 18 degrés au mercure. Et dimanche nuageux, risque d'averse 60 % maximum de 17. La météo CNV à la 30e minute de l'heure.

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1: Comme première chanson, j'aimerais vous interpréter... Non, je vais laisser ça... je vais laisser ça à mon ami Yvon dans son taxi. J'ai pris son taxi pour la première fois, je pense que c'était en 1997-98. Ça va faire 30 ans, je le connais. Et j'ai fait un retour à la radio avec Communication Nouvelle Vision en 2010. Alors, j'ai rapatrié Yvon à la radio. Hey, ça fait, ma foi, j'ai 16 ans qui va d'une généreuse et abondante prestation orale. Il excelle dans l'oral en direct de ton taxi. Sans plus tarder, je vous donne en pâture, je déverse dans l'auge populaire Yvon Gabriel Lucie. Salut Yvon!
3: Ça va pas trop, franchement.
1: J'en ai bu beaucoup. C'est parce qu'hier, tu m'as pas souhaité bonne fête.
3: Je ne souhaite jamais bon anniversaire à la journée même. C'est toujours le lendemain.
1: Oh, OK. Bon, alors, je t'écoute. Rends-moi hommage.
3: C'est ma politique. Bon, alors, bon anniversaire. Hey, t'es rendu à quel âge, là? 63?
1: 83.
3: Et collé, comme j'en ai perdu 20, là, moi.
1: Ouais, je suis plus vieux que toi, appelle-moi monsieur. Je suis à la radio, à la télévision, au cinéma, dans la chanson, depuis 1963. Je bats Richard Huet, oui.
3: Ben, Richard Huet, à quel âge?
1: Ah, il va à 80. D'ailleurs, t'as une chanson de lui. Je veux ça pour mon cadeau de fête. De la manique à la baie James. On t'écoute, hey, mesdames et messieurs, interprétant du Richard Huet, en direct de son taxi, Yvon Gabriel Lucie chante en hommage à Richard Huet. Yvon.
3: J'aimerais bien être un oiseau pour tout quitter, voler très haut pour oublier ce grand désert. 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
1: Oh, merci beaucoup, Yvon. C'est assez, s'il vous plaît.
3: Non, mais Richard Huet, là, quand il était en France, le gars, les gens le prenaient pour Jésus-Christ avec sa barbe et ses cheveux longs. Et puis, il ne voulait pas parce qu'il voulait prendre soin de sa maman.
1: Merci. Richard et Fernand Gignac et toi, vous chantez tous les trois avec un trémolo dans la voix, tu sais. Hein?
3: Non, bien, c'est Agnès Kreutzmann qui me dit que quand elle a écouté le CD qu'on avait enregistré pour le tapis rouge, tu te rappelles, avec Pierre Lalonde?
1: Non, raconte.
3: Sur le dernier qui devait passer, Guy Cloutier s'était chicané avec le producteur, parce que Guy Cloutier était le commanditaire. Et puis, j'avais été pratiqué 2 semaines avant avec, comment ça s'appelait, celui qui jouait de la musique au Tannant, là. Je t'attendais.
1: Daniel Etu.
3: Daniel Etu, le beau Daniel Etu. Alors, quand je suis arrivé là, le samedi au Studio 42, à Radio-Canada, et tu vous ai déjà vu, vous.
1: Ouais. Ah, oui.
3: J'ai dit, peut-être, j'ai passé au Tannant 3 fois, tu sais. Alors, j'ai dit, peut-être au Tannant. Oui, il disait. Et tu peux-tu vous demander quelque chose? Il dit, est-ce que je me trompe si je vous disais que vous étiez pas jeune? Ben, tu ne te trompes pas. C'est un gars nerveux.
1: Oui, c'est alors, toi, j'ai vu au Tannant. T'as tombé 3 fois dans la piscine à l'époque, c'est ça?
3: Non, mais lui, il me dit, là, avez-vous pris quelque chose? Là, on est en 91. Avez-vous pris quelque chose? J'ai dit non. Et si vous êtes capable de chanter, ben, j'ai pris 2 verres d'eau avant de m'emmener ici. 2 verres d'eau? Il dit, mon Dieu! Non, j'ai dit dehors depuis 1985, j'ai 6 ans.
1: Ah ben.
3: Il me regarde la bouche ouverte. Puis il dit, vous n'avez pas touché à rien depuis 85. J'ai dit, c'est ça. Ah, il faudrait qu'on s'en parle. Là, ils disent, on va chanter ça en fin mineur, votre chanson. J'ai dit, oui. Si Si vous vous trompez, laissez faire les caméras. Quand vous descendez les escaliers, là, laissez faire. Ne manquez pas de marche, par exemple.
1: Ouais.
3: Mais on va suivre, on va vous capter. Ah, j'ai dit, il était très intéressant.
1: Ouais.
3: Puis je l'ai rappelé 3-4 fois après. Puis là, il m'appelle le samedi matin, le dimanche matin. Il dit, monsieur Yvon, on n'aura plus besoin de pratiquer. L'émission a été cancellée.
1: Hey, faut que tu racontes ça, Yvon, vu qu'on ait des souvenirs. Moi, j'ai pensé à l'émission de Julie Snyder à Télémétropole, à TVA à l'époque, pour l'Hippodrome de Montréal. C'était le Salon du Cheval. Et j'entrais en studio pour une entrevue avec Julie, avec un petit cheval miniature. Alors là, le cheval, quand il est rentré dans le studio A, tu sais, il y avait une pente, hein, puis il n'y avait pas de tapis, c'était glissant. Alors le cheval, je tirais sur ses sabots jusqu'en bas. J'ai présenté Julie, puis Julie, quand elle l'a flatté, il a fait caca dans le studio.
3: Oh.
1: Elle était toute émerveillée.
3: Bon. Ah ben Julie, elle est bonne. Elle a fait des vertes et des pommures, hein?
1: Ben écoute, quand elle sortait avec PKP, c'est sûr qu'elle avait le contrôle de TVA. Ensuite, elle est passée à la télévision chaque saison. Et maintenant, avec Nouveau, qui appartient à Bell, qu'est-elle devenue? As-tu des nouvelles?
3: Ben moi, j'avais été chez eux sur la rue Notre-Dame-de-Grâce, en 1990, je pense.
1: Ah, oh, ouais?
3: Avec Stéphane. Ben oui.
1: Ah,
3: oh, ouais? Avec Stéphane Laporte.
1: Ah, oh, ouais?
3: Ben oui, voyons, tu te rappelles de ça?
1: Ben non, je savais pas qu'elle avait sorti avec Stéphane Laporte.
3: Ah, ben oui, environ au moins une dizaine d'années. Je te l'ai porté un an. Ben oui, je te l'ai porté un enregistrement chez eux, étant robe de chambre, très gentille, très sympathique femme.
1: C'est vrai, et moi, c'est son petit rire que j'avais.
3: Hein? J'ai dit bonjour, madame, c'est Stéphane qui m'envoie. Elle dit, avez-vous pris votre café ce matin? J'ai dit, j'en ai pris un, mais j'en pense à me manquer un. Elle dit, pourquoi pas deux? Ben, parce que je suis trop nerveux.
1: Ah là, t'es rentré chez eux, étant en robe de chambre, vous avez
3: non,
1: pris un café. Là, on veut savoir le restant.
3: Non, mais j'ai donné le CD, et puis là, elle dit, juste une seconde, je vais regarder s'il m'a envoyé le bon. Parce que c'est pour les émissions, hein.
1: Là, alors, vous avez regardé le CD ensemble?
3: Non, j'ai resté entre les deux portes.
1: OK,
3: voyons.
1: OK, je comprends.
3: Ouais. Et puis après ça, ben, elle dit, c'est bien beau, M. Yvon, tout est beau. Elle dit, vous avez payé? Oui, c'est André-Philippe qui va me payer. Alors, c'est André-Philippe Gagnon qui m'avait...
1: André-Philippe, as-tu des nouvelles de lui?
3: Ben, je l'ai vu la semaine passée, mais tu sais, franchement, il vieillit pas, ce gars-là.
1: Mais on le voit plus à la télévision.
3: Ah, on le voit souvent, l'île au Provigo.
1: Oui, c'est bien beau le voir au Provigo. On veut le voir à TV, à Radio-Canada.
3: Oui, non, il a passé à télé. Pour la première fois, je l'ai vu. Puis ça, j'étais surpris. J'ai dit ça à Jeunette. Il n'y avait pas de casquette.
1: Ah, mais...
3: Il y a toujours une casquette, comme notre Pogo National, là, comment il s'appelle, donc...
1: Le Pogo National.
3: Ben oui, Rémi Girard.
1: Ah oui, Rémi Girard, oui, OK.
3: Ben oui, il s'appelait Pogo dans Petite Vie.
1: Ah oui, bon, je
3: fais... Ben non, mais il y a une casquette, mais
1: okay.
3: Il y a quelqu'un qui le voit pas rarement, il ne peut pas le reconnaître.
1: Hey, oui, Yvon, oui. Hier, c'était le retour de l'Assemblée nationale avec Christine aux commandes, et comment il s'appelle? Il a fait le gars qui fait des sondages, des Vox Populi, là, je me souviens pas de son nom. En tout cas, il a fait un sondage, puis il demandait au monde, le monde ordinaire dans la rue, qui était la première ministre du Québec. Tout le monde disait Christine Lemaire. Là, le gars, il disait, ah oui, c'est le cabinet Bobinette. Oui, je regardais Bobinette, qui était Christine Lemaire à la télévision, elle est devenue premier ministre du Québec. Alors, une côte à remontrer, Christine, parce qu'il faut qu'on sache que Christine, c'est Christine Fréchette. Moi, je prendrais le prénom tout court. Christine, go, cri-cri, go.
3: Hein? Non, mais tu sais, tu parles de choses, comment ça s'appelle, donc... L'infomane.
1: Oui, l'infomane, oui, quoi?
3: Ben, c'est lui qui a fait le sondage, Vox Populi.
1: Oui, comment ça, tu sais ça?
3: Ben, je l'ai rencontré trois fois. Je l'ai rencontré, il y avait une running shoes bleue, puis il y avait une running chose rose.
1: L'infomane, je ne sais même pas son nom. C'est quoi son nom?
3: Ben, c'est
1: oui.
3: Ça fait, non? Il reste à Westmore.
1: Ouais, puis c'est pas le nom de l'infomane.
3: Ben, comment il s'appelle, donc?
1: Ah-ha!
3: Ben, il a fait des émissions, même si c'est son émission, on va être de retour cette année.
1: Non, mais tu vois, là, il est tellement identifié à l'infomane qu'on a oublié son nom. Il a cheveux longs, il a étudié au Cégep de Saint-Jérôme. C'est l'infomane, on ne sait pas qui c'est. C'est qui? C'est rare, ça, hein?
3: Ouais, ben lui, il reste à Westmore. Je l'ai vu trois fois. Il est rentré à la pharmacie Jean Coutu au coin de Draper, pas loin de Draper.
1: Qu'est-ce qu'il faisait là, ce Jean Coutu?
3: Ben, il reste là.
1: Il allait chercher des condoms?
3: Ben, je ne sais pas, mais il allait chercher des... Comme Jean Charest, là, quand il restait à sa rue Victoria, il allait chez Jean Coutu au coin de Gray, je me suis trompé, c'est pas Draper, c'est Gray, la rue Gray, puis les hommes du corps le suivaient, puis il allait faire ses commissions, puis il revenait.
1: Ah, c'est le fun. Hey, en terminant, je veux te parler de ça, on a une minute pour regarder ça. Est-ce que tu as vu la Lotto Max? Le billet est deux fois plus long. Il y a des maximillions, il y a des 70 millions, il y a des millions, il y a des 100 000. Hey, ça mesure une verge, 36 pouces de long pour avoir les résultats. Et 0-0 hier à l'Automax, 0-0 à la Québec Max. Puis j'ai vérifié mes billets, rien. Il n'y a personne qui a gagné. Donc, ça prouve qu'ils vendent le billet plus cher. Ils font des... combinaison ad nauseam.
3: Oui, mais regarde, Robert, hein? c'est une loterie interprovinciale. Sais-tu ce que ça veut dire, ça?
1: Non. je sens que tu vas me le dire.
3: Oui. Non, mais c'est une loterie interprovinciale, ça veut dire interprovinciale. Toutes les provinces, même dans le territoire du Nord-Ouest, au Nunavut, ils ont des billets de l'auto max.
1: Bon, okay.
3: Alors, il oui. n'y a personne qui a pris la combine.
1: Ben, ça, c'est impossible.
3: Hey, oui, c'est possible. L'Auto-Québec, là, donner le 65 millions à Marcel ou à Gérard ou à Roger, c'est juste à prendre les bons numéros.
1: C'est l'effet du hasard que personne n'a gagné.
3: Regarde, mon chum Gérard, là, il a gagné de deux semaines au Prévigo, là, il a gagné 3 millions.
1: Hein?
3: Il a dit à Brachille, il a dit, donne-moi un gratteux, là. Il dit, lequel? 10, 20, 30, 40, 50. Hey, des gratteux de 50$.
1: J'ai vu ça l'autre jour. Ben oui.
3: Donne-moi le gratteux de 30$. Donne-le 30. 3 millions de dollars!
1: Wow! Puis là, qu'est-ce qu'il a fait? Il est chauffeur de taxi, lui?
3: Non, il est dans le journal de Montréal aujourd'hui.
1: Ah oui? Qu'est-ce qu'il fait dans la vie?
3: Il est chauffeur de camion.
1: Là, il va lâcher le camion, j'imagine?
3: Non, il s'est acheté un char électrique, mais moi, quand je l'ai vu, là, et puis, je l'ai vu samedi, quand je suis allé sur Florentine, mais il était en train de discuter avec quelqu'un, je n'ai pas été dit félicitations, tu sais.
1: Ouais, ben oui.
3: C'est même pas de sa faute, il a gagné. C'est pas de sa faute.
1: Il t'a rien gagné, il t'a donné...
3: Ben, il m'a donné 41 000, mais il manquait 10 cents de faire 50 000, alors.
1: Il t'a donné 41 000? Hey, est-ce qu'il écoute CNV ou le AM940?
3: Je pense qu'il écoute plutôt sa femme.
1: Ah oui, mais il devrait m'écouter parce que j'ai une proposition à y faire. Il pourrait nous commanditer l'émission du matin, toi et moi.
3: Oui, mais je connais quelqu'un qui, si on gagne, il va en faire une, il va tout nous engager.
1: Ouais.
3: Et puis là, pour te dire, moi, je vais féliciter Mme Arbault, premièrement. Tu sais que le président Bush, il la détestait, hein?
1: Pourquoi?
3: Parce qu'elle a été arrêtée. Milosevic, il ne voulait pas, lui.
1: Oh, Seigneur!
3: C'est lui qui voulait aller le chercher avec son armée. Wow. Il a dit, en pas d'affaire là, est allé là, elle le met en prison. Fait, il a dit à Milosevic, t'es plus en sécurité en prison que dans la rue, parce que l'autre, le bord, le malade, l'autre des malades, son président aux États-Unis. Alors, être l'autre malade, il va t'emmener chez eux.
1: Tu vois. Hey, si je comprends bien, Yvon, tu es très heureux de la nomination de Louise Arbour au Canada, c'est ça?
3: Oui.

0: Thomas Wiper, le journaliste qui était journaliste, qui avait été un journaliste caméraman à la pige, il a dit, il parlait le serbe, il a dit, fais pas ça, parce qu'elle est protégée par, par l'ONU.
1: Hey, finalement, finalement, Yvon, il y a des élections à l'automne. Crois-tu que Mme Galipo ferait bonne campagne pour être élue dans un parti politique?
0: Non, je l'ai embarqué dans ma voiture deux, trois fois, puis non, elle est trop timide. C'est une femme qui est très rangée. Elle est pas...
1: Elle est distinguée, hein?
0: Oui, très distinguée. Elle était bien élevée, puis même j'ai félicité ses parents.
1: As-tu, toi, là, quand t'embarques quelqu'un dans ton taxi, ta voiture taxi, est-ce que tu fais des selfies avec ces gens-là?
0: J'avais.
1: Tu devrais?
0: J'ai regretté pas avoir fait de selfies, c'est quand j'ai embarqué Omar Sharif. 7 fois!
1: T'as embarqué Omar Sharif 7 fois?
0: Oui, monsieur, je suis allé l'amener au bonnet bleu.
1: Le docteur Zhivago?
0: Oui, il était pas avec, il était pas avec son chameau, là.
1: Souvenir. Hein?
0: J'avais été l'amener. Il parle très bien français, français. Il est plus petit que moi.
1: Va donc. Hey, le cinéma, c'est trompeur. Hein? On regarde ça sur un grand géant. Puis quand on les rencontre en personne, on dirait qu'on diminue. Hein? Il y a des gens qui m'ont dit ça. Moi, j'ai fait du cinéma. Là. Le cinéma, le film après-ski. Et les gens m'ont vu sur un grand géant. Puis quand ils rencontrent en personne... Mon Dieu, vous n'êtes pas surnommé, monsieur. Mon Dieu, monsieur Arcan, vous êtes tout petit. Mon Dieu, je pensais que vous étiez mieux membré que ça. Vous êtes
0: Un jour, je suis stationné devant le Vreux Bigot. Il y a un gars qui approche, tout dépeigné, les cheveux dans les airs, il s'est battu avec le pain automatiquement. Ouais. C'est le pain qui a gagné. Ouais. Mais il dit, excusez, monsieur, est-ce que vous avez un portable?
1: Un quoi?
0: Un portable. Un téléphone. J'ai dit oui. Et tu m'as, mon épouse est dans l'épicerie qu'il y a là, en parlant du Provigo. Il dit, je l'ai perdu. Ça fait 3 fois que je l'appelle.
1: C'est qui ça?
0: Ben, allez, vous êtes un homme chanceux, vous. Non, mais j'aimerais ça la retrouver. C'est elle qui ne les passe pas.
1: C'est qui ça, le gars-là?
0: Ben, c'est Pierre Richard.
1: Qui?
0: Pierre Richard!
1: Pierre Richard, l'acteur?
0: Oui.
1: Ah, ben, j'ai mon voyage. Hey, c'est bon,
0: hier,
1: ça.
0: Hier, j'étais allé venir maintenant le docteur Sainte-Marie au 300 des sommets. Puis, j'ai dit, qu'est-ce qu'il fait là? Il y a un 2 chevaux devant la porte.
1: Ah, ben, la Citroën, 2 chevaux, là. La Citroën,
0: La petite voiture, là, que Bourville, il s'est fait écraser par Louis de Finesse.
1: Oui.
0: Il y a one shot, hein, il appelle ça une prise, pas deux. Il a dit, manque pas ton coup. Voilà. Et Louis de Funès, il riait. Il était pas au maigri. Tu sais, il avait dit, donne un bon coup sur le char, mais pas tant que ça. Tout a démanché, les 4 roues, les noix, pas ouais donc. Puis là, Bourville, il dit comment? Ah, il dit, c'est pas grave. Comment c'est pas grave? Il dit, je m'en vais en vacances bientôt. Ah, il dit, vous prendrez le train.
1: Bon, ben, le temps nous manque, ils vont te défoncer la limite de temps permis. Alors, demain matin, on sera plus court. D'ici ce temps-là, merci beaucoup de tes bons voeux. Je te souhaite une bonne journée. Puis demain matin, 8h30, à CNV.
0: Faut pas oublier la fête des moments dimanche. Faut aller voir ses parents dans les CHSLD. Dans les endroits où ils sont pas au cimetière.
1: On va en parler demain de la fête des mains, Yvon.
0: Oui, puis je t'ai à l'œil.
1: Pardon?
0: On va t'avoir à l'œil.
1: Oui. Bonne journée. Merci beaucoup. Hein.
0: Salut.
1: Allez, Yvon.
0: Hey.
1: Au revoir.
0: Au revoir.

J'avais l'impression que vous avez déjà entendu cette chanson, hein? Oui, René Martel avait fait la version française de Rhinestone Cowboy. C'était devenu... C'est Robert Charlebois qui avait les paroles, à part ça. C'était devenu la Cowgirl de Doré. Voilà, on est le 6 mai. Je suis rendu que je dis voilà tout le temps. C'est parce que j'écoute, j'allais dire, Yvan Ducharme, Stéphane Ducharme le matin à Radio Réveil. Et j'ai remarqué, quand il parle avec ses interviewés, il dit souvent voilà, voilà. Eh bien, voilà. J'ai vu ça l'autre jour sur le camion d'IGA. Voilà. C'est peut-être pour ça. On est toujours influencé par la publicité, quoi qu'on dise, quoi qu'on fasse. On n'a qu'à regarder l'engouement, l'hystérie collective au cours des derniers jours pour le Canadien de Montréal. En première page du Journal de Montréal, un vrai fan, 2 000 $ pour aller jouer, aller assister au match à Buffalo. Et il y a 23 analystes, le CH favori. Il y a une affiche géante pour les partisans dans le Journal de Montréal. Go, Habs, go! C'est une belle affiche. Pendant l'affiche, hier, c'était mon anniversaire de naissance, et Nicolas Deslauriers, le président de Communication Nouvelle Vision, m'a donné un cadre, je pense qu'il y a 3 pieds de long et 2 pieds de large, une image artistique d'Elvis Presley. Il faut dire que moi, je suis né en 43. Ma première vedette que j'aimais, c'était le King Elvis Presley. Merci beaucoup, Nicolas. Je voulais la mettre en studio au duo Santalval. Il dit non, non, garde ça chez vous, Robert. Je l'ai installé en rentrant dans la maison, qu'on voit la photo géante du King Elvis Aaron Presley.

0: L'escalier, chantait-il en 1980. C'est un bout, ça, c'est vrai, hein? Pour aider le monde, faut savoir être aimé. Je vous aime tous.
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3: Les séries éliminatoires se poursuivaient hier soir. Ligue nationale de hockey et l'Avalanche du Colorado a remporté un deuxième match consécutif face au Wild du Minnesota. L'Avalanche mène la série 2 à 1 grâce à une victoire de 5 à 2 hier. Et ce sont les Maple Leafs de Toronto qui ont remporté hier le tirage au sort, leur accordant le tout premier choix lors du repêchage de la Ligue nationale prévue à la fin du mois de juin. Les Sharks de San Jose bénéficieront pour leur part du deuxième choix. Parmi les joueurs pressentis pour être sélectionnés au tout premier rang figurent les attaquants Gavin McKenna, originaire de Whitehorse au Yukon, ainsi que le Suédois Ivar Stenberg, tous deux considérés comme les principaux candidats pour ouvrir la séance. En boxe, on sait maintenant que Jean-Pascal livrera le dernier combat de sa carrière. L'ex-champion du monde remontera une dernière fois dans le ring le 27 juin prochain au Colisée Laval. Pour l'occasion, Pascal, 37 victoires, 8 défaites, 1 nul, 21 par KO, livrera un combat presque symbolique à Francis Lafrenière, 21 victoires, 7 défaites, 2 nuls, 11 par KO, pour la ceinture Gold de la North American Boxing Association. On ne sait pas encore à quel poids aura lieu le combat, mais Pascal a livré ses derniers combats d'importance chez les lourds légers à 199 livres. Le 28 juin dernier, il s'est incliné par KO technique au quatrième round de son combat face à Michael Cieslak pour le titre intérimaire du World Boxing Council, un combat qui a eu toutes les allures du combat de trop pour l'ex-grand champion. Tennis, la numéro 1 mondiale, Aryna Sabalenka, estime que les joueurs de tennis devraient organiser un boycottage s'ils ne commencent pas à percevoir une part plus importante des recettes des tournois du Grand Chelem. Sabalenka et son homologue masculin Yannick Sinner figuraient parmi les joueurs de premier plan dont la plupart sont classés dans le top 10 mondial, qui ont publié hier un communiqué exprimant leur profonde déception face aux bourses offertes aux internationaux de France. Les organisateurs de Roland-Garros ont pourtant annoncé le mois dernier qu'ils augmentaient le montant des bourses d'environ 10 % pour une cagnotte totale de 98,3 millions de dollars canadiens. Et des milliers d'admirateurs ont assisté aux funérailles d'Alex Zanardi, l'ancien champion italien de sport automobile devenu médaillé d'or paralympique, décédé la semaine dernière à l'âge de 59 ans. En 2020, il avait été gravement blessé lors d'un accident impliquant un vélo à main après une collision avec un camion venant en sens inverse lors d'une course en Toscane. Près de 20 ans auparavant, il avait déjà perdu ses deux jambes dans un accident de course automobile impliquant également le pilote québécois Alex Tagliani. En terminant au baseball, deuxième défaite consécutive dans cette série entre les Blue Jays de Toronto et les Rays de Tampa Bay. Les Rays l'emportent 4-3 hier. 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
5: Bon, il mouille. Voici Super Trump. Take the long way home.

0: des fois, c'est long, longtemps. Au revoir, paradada.
1: Ce matin, je sais pas, mais c'était pire que d'habitude. Pourtant, on a le train de banlieue, le REM, qui part de deux montagnes, qui s'en va au centre-ville. Il y a le train qui part de Saint-Jérôme. On a un circuit. Le monde, un chrétien par auto. Il est là, le problème. S'il y avait deux, trois personnes dans l'auto, comme ils font en Europe, en France en particulier, ils ont des voies réservées, puis ça règle le problème. Ici, chacun, « Je suis dans mon char, moi. Moi, je suis dans mon char. » Mais, puis quand on va au Centre Bell, jouer des Canadiens, oups, on se rend compte que les transports en commun, c'est la solution. C'est la solution tout le temps. Matin, midi et soir. Hein? Le Journal de Montréal, en ce mercredi 6 mai, titre « Oh, le Canadien favori ». Il y a 17 pages. Il faut avoir ce journal-là et le garder en souvenir. Puis dans le milieu, il y a un poster géant « Go, Habs, go ». Ça veut dire « Allez-y, Canadiens, allez-y ». Go, Habs, go, pour les puristes de la gontre française. Alors, ça veut quelque chose. Les Canadiens sont partis hier, oui, ou aujourd'hui, ou hier, je pense que c'est ce matin qu'ils partaient, ils sont pratiqués hier. Enfin, ça aux erreurs, on verra ça en temps des yeux, puisqu'il y a un pré-match ce soir à 6 heures sur le réseau TVA. On va voir la vérité. Les joueurs ont pratiqué des nouveaux trios, et il y a un exercice que Martin Saint-Louis leur a fait faire. Vous savez, au hockey, le gardien de but et les joueurs sont actifs. Des fois, il y a des situations dans le jeu où l'anatomie subit des exercices bizarres, hein? Comme à l'époque, des années 60, les Canadiens de Montréal se pratiquaient. Ils dansaient le twist, le bunny hop, le limbo. En 62, dans la chambre des joueurs des Canadiens de Montréal, on écoutait Chubby Checker, le limbo rock. Hier, Martin Saint-Louis a eu la bonne idée de ramener les joueurs des années 60.

0: un souvenir du bon vieux temps, les années 60, quand on dansait le limbo. Hein, c'était quelque chose. OK. Restez là que personne ne bouge dans un moment. Le King, Elvis Aaron Presley.
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2: 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Bonjour à tous, voici ce que l'on surveille pour vous dans l'actualité. Donald Trump annonce qu'il suspend l'opération américaine d'escorte de navires à travers le détroit d'Ormuz. Une grève des cols bleus à la ville de Montréal pourrait venir perturber le déroulement du Grand Prix du Canada à la fin du mois de mai. Et l'ex-ministre péquiste Claude Morin s'est éteint à l'âge de 96 ans. Au sport, après avoir éliminé le Lightning dimanche, le Canadien amorce ce soir sa série contre les Sabres de Buffalo. Plus détaillé d'autres nouvelles dans une trentaine de minutes.
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0: You ain't nothing but hot dog. Parlant d'hot dog, les saucisses Lafleur ont donné 26 000 saucisses à Moisson Montréal. C'est beau, ça. Elvis, lui, quand il rencontrait quelqu'un à ses débuts, là, c'est un fils de camionneur, il était chauffeur de camion, là. Il faisait des livraisons. C'est un non-instruit. Il a atteint les plus hauts sommets de la gloire, tu voyez-vous. Quand on veut, on peut. Elvis, quand il rencontrait quelqu'un, puis il l'aimait. Il souvait la personne avait une valeur. Il donnait une Cadillac rose. Moi, j'ai entendu parler de ça. J'allais avec Amab Duty et David Baby. On est allé voir Elvis à Las Vegas. Puis Amab, il a fait une photo avec Elvis, puis ça. Puis il a dit, je vais te présenter Robert Arcan. Alors, j'ai donné la main au King. Il dit, yeah, we're from boy. I'm from Radio in Montreal, yeah. Puis il m'a pas donné de Cadillac. Faut croire qu'il m'aimait pas, hein?
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0: Mon groupe préféré, les Rolling Stones, Mick Jagger, 1965, CKTR Trois-Rivières, The Last Time.

Ah, souvenir, souvenir, comme disait l'autre. Ah, souvenir, souvenir, l'année 1965. Oh, vous n'étiez pas né. Les Rolling Stones, les Mick Jagger faisaient fureur. Et en 2026, les Rolling Stones et Mick Jagger font encore fureur. On me disait quand j'étais jeune, Arcan, tu ressembles à Mick Jagger. Je prenais ça comme un compliment. Je regardais l'autre jour une photo de Mick Jagger, qui à l'âge de 87 ans, il vient de sortir un CD. Lui, il n'est pas bien conservé comme moi. Moi, je ne fais pas mon âge. On dit, Robert Arcan, c'est un jeune 60. On m'a même surnommé l'étalon Lavallois. Je ne sais pas pourquoi. À cause de Tarzan les eaux et Jane. Voici mon idole, Robert Charlebois, en 81.

0: Connaissez-vous les origines du cri de Tarzan? Moi, je le connais depuis 1981, l'année où Robert Charlebois chantait Tarzan ou Jane. J'ai fait une recherche et je vais partager cette recherche avec vous. J'ai découvert pourquoi Tarzan poussait son grand cri traditionnel. On sait que le moyen de transport dans la jungle africaine, c'était les lianes. Ne pas confondre avec Jane. Liane, c'est pas un nom féminin, c'est une espèce de corde qui pendait après un arbre. Et Tarzan voyageait avec ses man-made au bout de la liane. Alors, un de ces quatre matins, Jane aperçoit Tarzan au bout de sa liane. Tarzan! Tarzan! Et Tarzan de dire à Jane, « Accroche-toi un peu le petit bout qui dépasse. » Ce qu'elle fit, et de là les origines du grand cri.
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4: Les prévisions pour Montréal et la grande région métropolitaine aujourd'hui, mercredi, c'est de la pluie intermittente qui va cesser graduellement cet après-midi. Ce sera nuageux par la suite. On devrait atteindre aujourd'hui un mercure de 11 degrés. Généralement nuageux pour ce soir, même chose la nuit prochaine, minimum de 6. Demain jeudi, c'est ensoleillé, maximum de 14. On devrait avoir également du beau temps pour vendredi, avec du soleil et un mercure autour de 14 degrés. Un aperçu pour le week-end de samedi, ciel variable, risque d'averse 60 % 18 degrés au mercure. Et dimanche nuageux, risque d'averse 60 % maximum de 17. La météo CNV à la 30e minute de l'heure.

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1: Ah, au 940, c'est bien beau le 940, mais vous saviez, de plus en plus, le trend, la mode, en 2026, on a délaissé les stations FM parce qu'ils font toujours la même poutine, la même musique, c'est pas écoutable, tandis que le AM 940, c'est des chansons des années 50, 60, 70, 80, 90, et ça rappelle bien des souvenirs, bien des générations, hein. 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Il a traîné dans le temps que C'est quoi faisait de la radio. Mario Lirette, il est là le samedi après-midi. Diane La France, qui a fait la pluie et le beau temps aussi. Rémi Trudel, Jean Perron, qui a gagné la Coupe Stanley avec Canadien. Qui d'autre? Le petit jeune, le matin, là, la locomotive, Radio Réveil, Stéphane Duchamp. Et puis, Hugo, qui est disco, lui, le vendredi après-midi. J'espère que tu n'oublies personne. Paul Lavigne, M. Tournesol, qui règle tout, moi, pas même. Et Arcand, le vétéran, le doyen, en tant que patriarche de l'équipe CNV. J'ai du power. Power, the power, je serais pas ici. Et je me souviens d'une chanson. Ah, c'est pour les travailleurs de nuit. Vous vous souvenez de Fabi la nuit? Hein? Il y avait des grosses crottes d'écoute au AM. C'est cassé avant qu'elle jouait dans le trafic à l'époque. Fabi la nuit. Il a fait un bout de temps au 1570. Et là, il a pris sa retraite. Comme Jean-Pierre Coilier a pris sa retraite. Hein? Alors, les travailleurs de nuit se souviennent. C'est pas drôle, travailler de nuit. J'ai essayé ça, moi, à l'époque, en 90-91. J'étais pas un gars de nuit. Moi, je suis un gars de matin. À partir de 3-4 heures l'après-midi, j'écrase, j'effoire. C'est pas si là où je... Mais I am a morning man, yes. Merci d'être à l'écoute. Alors, je dédie à Jean-Pierre Coilier. Ça fait longtemps que je n'ai pas eu de nouvelles. On entend toutes sortes de rumeurs. Tu sais, quand on n'entend plus parler de quelqu'un, on ne le voit plus à radio, on n'entend plus à télévision, on dit qu'ils sont malades, qu'ils ont ci, qu'ils ont ça. Je ne sais pas, mais c'était sa chanson préférée et c'était mon animateur radio préféré. Ça a été mon boss à CMFM à Saint-Adèle en 87. Jean-Pierre, je t'offre ta chanson préférée. Tu la tournais chaque matin, oui, à CFGL, à Ciel, à CIM, même à Radio Classique. Nuance, oui, Sandra Dorion. 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

0: plus belles chansons sont ici sur CNV, la radio numérique. L'application que vous avez dans le téléphone, dans l'ordi, c'est gratuit, et le AM 940. Des grands classiques, hein, de tous les temps. Qu'est-ce que je voulais vous dire? Ah oui, Harmonium. Vous connaissez la chanson « Un musicien parmi tant d'autres ». On l'a en réserve, ça fait en rien. Mais avant de commencer à parler, j'aimerais dire quelque chose. Ceux qui regardent les caméras en studio sur CNV, la radio numérique, voient le chandail numéro 33. Pourquoi le 33? Parce que en 1993, Patrick Roy et Jacques Demers ont rentré la Coupe Stanley dans le Vieux Forum à Montréal. Hein, vous en souvenez-vous? Il y a du monde qui pense à date. Ça fait tellement longtemps qu'ils pensent dans le temps de Maurice Richard. Hey, l'autre, il avait rentré, c'est Jean Perron, qui est là tous les matins avec Stéphane Ducharme à Radio Réveil. Lui, il a rentré la Coupe Stanley. Alors, je suis fier de porter mon chandail des Canadiens. J'ai une autre raison aussi. Pensez-y, la seule équipe canadienne en finale, c'est les Canadiens de Montréal. Toronto, Winnipeg, Vancouver, ils ont toutes fait patate. Alors, la responsabilité revient au Canada, dans la province de Québec, aux Canadiens de Montréal. Ils vont aller torcher les sables de Buffalo ce soir. Et d'ailleurs, le Journal de Montréal prédit la grande victoire des Canadiens. Les experts, 23 sur 29, sont unanimes. Il y a dans le journal un poster géant, hein? Go Habs, go! Vous pouvez le découper, le mettre dans vos fenêtres. On voit de plus en plus des petits drapeaux appelés les voitures, et ainsi de suite. Alors, Canadiens, ce soir, on espère que vous allez sortir des sables en quatre, non, OK, en cinq d'abord. On va en donner une parce que vous représentez le Canada. Vous avez sur vos épaules le fait qu'on va rapatrier la Coupe Stanley au Canada, à Montréal, dans la place Belle, where she belongs. Bon, voilà, c'était l'éditorial du jour. On verra le score demain matin.
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2: Bonjour à tous, bon mercredi, ici Louis Martin-Écosse, bienvenue à notre antenne. Constitution du Québec, renforcement de la Charte de la langue française, nouvelle politique internationale. La première ministre du Québec, Christine Fréchette, a fait état mardi à l'ouverture des travaux de l'Assemblée nationale de ses projets pour les cinq prochaines semaines de travaux parlementaires à venir. Élue chef de la coalition Avenir Québec le mois dernier pour succéder à François Legault, la nouvelle première ministre Fréchette a ouvert la troisième session de la 43e législature mardi en lisant au Salon Rouge un discours faisant état de ses intentions législatives d'ici les prochaines élections générales qui seront déclenchées à partir de la fin de l'été. Le chef de la diplomatie américaine a assuré hier que la phase offensive contre Téhéran était conclue, même si l'armée américaine s'est dit prête à reprendre ses opérations

d'accord avec l'Iran et mettre fin à la guerre au Moyen-Orient. De retour plus près de nous, l'ex-ministre péquiste Claude Morin s'est éteint à l'âge de 96 ans hier, architecte de la Révolution tranquille, artisan de la victoire du PQ en 76, mais aussi bouc émissaire de l'échec référendaire et du rapatriement de la Constitution canadienne. Il est devenu persona non grata, notamment à cause de ses liens avec la Gendarmerie royale du Canada. Donc Claude Morin s'est éteint hier à l'âge de 96 ans, ce qui a suscité plusieurs réactions dans le monde politique. Une grève d'école bleue à la ville de Montréal pourrait venir perturber le déroulement du Grand Prix du Canada qui va se tenir vers la fin du mois de mai, ce qui inquiète les commerçants qui pourraient être privés de revenus importants durant cette période de l'année. La menace de grève est sérieuse, selon TVA Nouvelles, selon plusieurs sources. Tout ça dans le contexte où les négociations piétinent entre le syndicat et l'administration de la mairesse Soraya Martinez-Ferrada. Après plus de 17 ans à la barre du téléjournal de fin de soirée, Céline Galipeau va quitter son poste de chef d'antenne. Elle animera désormais, à compter de l'automne, un nouveau magazine qui portera sur l'actualité internationale. Et au sport, après avoir éliminé le Lightning de Tampa Bay dimanche dernier, le Canadien de Montréal amorce ce soir sa série contre les Sabres de Buffalo. Voilà ce qui complète notre bulletin d'information, les manchettes CNV à la 45e minute de l'heure.

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1: Une grande vérité, on m'a mis quelqu'un au monde, on devrait peut-être l'écouter. Chante Fiori avec Amorgnon, on est en 74.

arrête d'écouter, ça va dans les deux sens. Les enfants devraient écouter leurs parents aussi, mais en 2026, c'est une autre histoire. Alors, les jeunes là, si vous êtes entre 0 et 15 ans, écoutez vos parents. Que j'ai pas à revenir là-dessus, c'est la dernière fois que je vous le dis. Soyez bien avertis. Bon, c'est sérieux maintenant. Beau dommage 74 à CNV et sur le AM940, on va faire un tour dans le Chinatown. Un numéro 1 pour 2 pour rapporter, s'il vous plaît.

0: En effet, on prévoit de la neige pour demain, jeudi le 7 mai. Que vous le vouliez ou non, c'est le fait. Non, c'est pas vrai. J'ai eu, hein? Faites-vous tailler les yeux en amande, des milliards de Chinois ne peuvent se tromper. Moi, j'ai beaucoup voyagé. C'est pour ça qu'à mon âge, je suis toujours actif et je prends la parole à la radio parce que j'ai tout dépensé mon argent à visiter la planète. Savez-vous ce que j'ai constaté? Il y a des Chinatown partout dans le monde. Sérieusement, t'arrives quelque part, il y a un Chinatown. Hey, à travers le Canada, je ne sais pas si vous avez été à Vancouver, à Toronto, à Montréal, il y a des Chinatown partout. Et au début, ça fait longtemps, là, dans les années 50, les premiers Chinois sont arrivés ici, puis ils faisaient des lavages. Je ne sais pas si vous venez de ça, on appelait ça des Chinese Laundry. Ils barbouillaient votre neige, par exemple. Ils mettaient des logos chinois dessus, puis ils apportaient ça. Ensuite, ils emballaient tout ça avec de l'emploi chinois, du papier brun, de la grosse corde. On faisait le lavage comme ça. On se souvient ça. Ensuite, qui n'a pas mangé du chinois? Un numéro un pour deux, tout ça. L'autre jour, je suis allé chez Kenching ou au Deer Garden dans Chinatown. C'est plus le même prix que c'était, là. C'est plus une aubaine. Non, sérieusement. Le canard laqué que vous voyez dans la vitrine, dans son coin, il est laqué là depuis une couple de semaines. Là, pas du tout. Le canard laqué, je suis pas capable. Je regardais les chefs hier à la télévision de Radio-Canada. Il y avait justement deux Chinois qui vantaient les mérites de la cuisine chinoise. Puis il y avait un gros poisson, la tête, il mange toute la tête du poisson. Les joues, là, on voyait le poisson, la tête de poisson avec ses yeux, puis il y avait des dents de poisson. Ben, il travaillait en t-dents avec une baguette, puis là, il mangeait ça, puis il trouvait ça. Puis là, on a mangé de la cervelle de poisson. Mais c'est pas si pire, ça. Ça, en Gaspésie, là, ils mangent des poissons, ils mangent de la tête de poisson, ils mangent de la langue de morue. C'est pour ça qu'ils parlent drôle en bas là. Non, c'est sérieux. Sérieusement, ils mangent ça d'affaires. Alors, nous sommes ce que nous mangeons, finalement. Merci.
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3: Les séries éliminatoires se poursuivaient hier soir. Ligue nationale de hockey et l'Avalanche du Colorado a remporté un deuxième match consécutif face au Wild du Minnesota. L'Avalanche mène la série 2 à 1 grâce à une victoire de 5 à 2 hier. Et ce sont les Maple Leafs de Toronto qui ont remporté hier le tirage au sort, leur accordant le tout premier choix lors du repêchage de la Ligue nationale prévu à la fin du mois de juin. Les Sharks de San Jose bénéficieront pour leur part du deuxième choix. Parmi les joueurs pressentis pour être sélectionnés au tout premier rang figurent les attaquants Gavin McKenna, originaire de Whitehorse au Yukon, ainsi que le Suédois Ivar Stenberg, tous deux considérés comme les principaux candidats pour ouvrir la séance. En boxe, on sait maintenant que Jean Pascal livrera le dernier combat de sa carrière. L'ex-champion du monde remontera une dernière fois dans le ring le 27 juin prochain au Colisée Laval. Pour l'occasion, Pascal, 37 victoires, 8 défaites, 1 nul, 21 par KO, livrera un combat presque symbolique à Francis Lafrenière, 21 victoires, 7 défaites, 2 nul, 11 par KO, pour la ceinture Gold de la North American Boxing Association. On ne sait pas encore à quel poids aura lieu le combat, mais Pascal a livré ses derniers combats d'importance chez les lourds légers à 199 livres. Le 28 juin dernier, il s'est incliné par KO technique au quatrième round de son combat face à Michael Cieslak pour le titre intérimaire du World Boxing Council, un combat qui a eu toutes les allures du combat de trop pour l'ex-grand champion. Tennis, la numéro 1 mondiale, Aryna Sabalenka, estime que les joueurs de tennis devraient organiser un boycottage s'ils ne commencent pas à percevoir une part plus importante des recettes des tournois du Grand Chelem. Sabalenka et son homologue masculin Yannick Sinner figuraient parmi les joueurs de premier plan dont la plupart sont classés dans le top 10 mondial qui ont publié hier un communiqué exprimant leur profonde déception face aux bourses offertes aux internationaux de France. Les organisateurs de Roland-Garros ont pourtant annoncé le mois dernier qu'ils augmentaient le montant des bourses d'environ 10 % pour une cagnotte totale de 98,3 millions de dollars canadiens. Et des milliers d'admirateurs ont assisté aux funérailles d'Alex Zanardi, l'ancien champion italien de sport automobile devenu médaillé d'or paralympique, décédé la semaine dernière à l'âge de 59 ans. En 2020, il avait été gravement blessé lors d'un accident impliquant un vélo à main après une collision avec un camion venant en sens inverse lors d'une course en Toscane. Près de 20 ans auparavant, il avait déjà perdu ses deux jambes dans un accident de course automobile impliquant également le pilote québécois Alex Tagliani. En terminant au baseball, deuxième défaite consécutive dans cette série entre les Blue Jays de Toronto et les Rays de Tampa Bay, les Rays l'emportent 4-3 hier. CNV Sports, à la première minute de l'heure.
4: Merci, Carl Collin.

Bonjour, ici Robert Arcand. Robert Arcand, oui, toujours vivant, que vous le vouliez ou non. Avant de commencer à parler, j'aimerais dire quelque chose. Vous souvenez-vous du bon vieux temps où il y avait de la musique de jazz? Il y avait une station de radio jazz à Montréal qui est devenue une station religieuse, sauf erreur. Il y a le festival du jazz. Il y avait en haut du Casaloma, le Casaloma, oui, c'est rue Sainte-Catherine, une boîte de jazz, et j'allais là. Et il y avait Claude Nougaro qu'on tournait à la radio. Sur l'écran noir de mes nuits blanches, je me fais du cinéma. Hein? Rien n'est plus beau que les mains d'une femme dans la farine. Me voilà comme un con. Place de la Concorde, ça y est, j'avoue, hey, c'était, il y avait du jazz. On a justement une chanson de jazz. Michel Jonas, la boîte de jazz. Bon, me suis trompé, la voici, la boîte de jazz, Michel Jonas. Bon, on va arriver, la souris est rébarbative.

0: Oh, les moteurs! Bulière d'Arc en 86, Tropique. L'industrie chinoise BID va bientôt envahir le Canada. Et Tesla, qui ont été les pionniers dans les voitures électriques, vont sortir une petite auto qui va se vendre au cours de 40 000. J'ai lu ça dans le Journal de Montréal d'aujourd'hui. Vous savez que cette année, c'est le 100e anniversaire de l'hôpital Sacré-Cœur de Montréal. Depuis 100 ans, les Sœurs de la Providence avaient ouvert ça de 100 ans. Et le Sacré-Cœur fait partie de ma vie depuis des années, depuis au moins 50 ans. Oui, ma deuxième épouse, ma belle-mère, était à l'hôpital Sacré-Cœur, chef infirmière, oui. Et de 2 ans, j'ai été opéré pour le cœur. Ils m'ont sauvé la vie. Et je suis maintenant un ambassadeur pour l'hôpital Sacré-Cœur. Et Penelope McQuaid, qui est la porte-parole de la Fondation, est posée en compagnie de Sœur Claire Hood, qui est responsable des œuvres Providence au Québec et à l'Est des États-Unis. C'est le journal Liaison. Printemps 2026, et c'est quelque chose. Hein. Là-dedans, vous pouvez le ramasser à l'hôpital ou à la fondation. Vous pouvez faire un don, hein, un don annuel ou un don une fois, un chèque. Donnez à fondation.hsccmtl@commercialsss.gouv.qc. C'est très compliqué, les adresses Internet. Moi, je suis de l'époque des fax hein, et des télégrammes et des combinés téléphoniques. J'ai un peu de misère, mais il faut voir s'habituer hein, parce que, tu sais, que Québec Santé va faire comme la SAC. On finit des fax. Là. On va faire un système, on travaille là-dessus, justement. Ce qu'on peut déplorer, par exemple, c'est l'absence des chefs de Québec Santé. Tu sais, dans le temps que le gouvernement, M. Legault, M. Dubé et tous les autres avant parlaient au monde, on ne sait pas, Mme Biron est muette comme une carpe, Mme Germain aussi. On va en parler à Mme Fréchette.
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2: 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Bonjour à tous, voici ce que l'on surveille pour vous dans l'actualité. Donald Trump annonce qu'il suspend l'opération américaine d'escorte de navires à travers le détroit d'Ormuz. Une grève des cols bleus à la ville de Montréal pourrait venir perturber le déroulement du Grand Prix du Canada à la fin du mois de mai. Et l'ex-ministre péquiste Claude Morin s'est éteint à l'âge de 96 ans. Au sport, après avoir éliminé le Lightning dimanche, le Canadien amorce ce soir sa série contre les Sabres de Buffalo. Plus détaillé d'autres nouvelles dans une trentaine de minutes.
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0: Elvis Presley, je l'ai dans un cadre géant que le président de communication Nouvelle Vision m'a donné hier pour ma fête. Un cadre là, avec 3 pieds, une verge de long, 2 pieds de large, je l'ai sur le mur en entrant chez nous. C'est vraiment une œuvre d'art, merci boss. Et les autres, c'est les Beatles. Alors l'année prochaine, je veux un cadre des 4 Beatles.

R.E.M. comme Ram, 1991, Losing My Religion, une société laïque dans la province de Québec. Paul Piché, 88, à CNV, AM 940, Château de Sable.

0: oublier les chansons qu'on ne veut pas oublier ici à CNV, la radio numérique, et au AM 940, Paul Piché. Le slogan, c'est « Je me souviens ». Sur tous les véhicules automobiles, c'est marqué « Je me souviens ». Donc, on se souvient que la dernière Coupe Stanley, c'était avec les Canadiens de Montréal en 1993. C'était l'affaire de Patrick Roy et Jacques Demers dans le vieux Forum de Montréal. Quelques années auparavant, 85-86, je ne suis pas certain, c'est Jean Perron qui avait rentré la Coupe Stanley dans le vieux Forum de Montréal. Et en 75-80, les Canadiens avaient gagné 5 coupes d'affilée, ce qui avait permis à votre humble animateur de se faire photographier dans le Journal de Montréal par Toto Gingras avec la Coupe Stanley dans mes bras. Avez-vous déjà eu la Coupe Stanley dans vos bras?
1: Né, moi j'ai eu.
0: Puis je vous raconte, la coupe était dans mes bras. C'est pas si c'est moi qui faisais l'effet, je ne saurais jamais. Elle s'est mise à suinter, puis à dégager une odeur. Je voulais pas. Il a fallu qu'on me l'enlève des bras parce que je l'aurais encore. C'est quelque chose, vous savez. Alors, go out yo ce soir à Buffalo.
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3: Les prévisions pour Montréal et la grande région métropolitaine aujourd'hui, mercredi, c'est de la pluie intermittente qui va cesser graduellement cet après-midi. Ce sera nuageux par la suite. On devrait atteindre aujourd'hui un mercure de 11 degrés. Généralement nuageux pour ce soir, même chose la nuit prochaine, minimum de 6. Demain jeudi, c'est ensoleillé, maximum de 14. On devrait avoir également du beau temps pour vendredi, avec du soleil et un mercure autour de 14 degrés. Un aperçu pour le week-end de samedi, ciel variable, risque d'averse 60 % 18 degrés au mercure. Et dimanche nuageux, risque d'averse 60 % maximum de 17. La météo CNV à la 30e minute de l'heure.

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musique adoucit les mœurs, c'est vrai, hein? Et c'est dans les chansons qu'il y a beaucoup de leçons. Voilà, c'est pour ça qu'à CNV, AM 940, on se souvient d'un gars qui s'appelait Boy George. On n'était pas sûr si c'était un gars ou une fille. On apprend par la bande que c'est un binaire. Karma Chameleon, Boy George. Le Club de la Culture.

0: Un grand classique à CNV et au AM 940, Boy George, 1982. On écoute ça en 2026. Alors, c'est une chanson intemporelle qui va traverser toutes les époques. Hein? Est-ce que vous allez sur YouTube? Moi, c'est très souvent. Est-ce que vous googlez? Allez-vous sur Google? Google, à tous les jours, il donne une journée internationale. Hier, c'était la journée internationale du lavage des mains. On sait que les mains transmettent tous les microbes de la Terre. Il faut les laver souvent. On faisait ça il y a une couple d'années, mais maintenant, on ne fait plus. Il faut reprendre l'exercice. Demain, Google nous informe, demain, c'est la journée nationale de la masturbation. Hein? Oui, c'est la journée internationale de la masturbation. Ça va commencer demain matin avec Stéphane Ducharme. Radio Réveil. OK, j'ai rien dit. On va aller s'informer sur la journée de demain, puis on va revenir avec Snoopy et le Baron Rouge.
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2: Bonjour à tous, bon mercredi, ici Louis-Martin Nichols, bienvenue à notre antenne. Constitution du Québec, renforcement de la Charte de la langue française, nouvelle politique internationale. La première ministre du Québec, Christine Fréchette, a fait état mardi à l'ouverture des travaux de l'Assemblée nationale de ses projets pour les 5 prochaines semaines de travaux parlementaires à venir. Élu chef de la coalition Avenir Québec le mois dernier pour succéder à François Legault, la nouvelle première ministre Fréchette a ouvert la 3e session de la 43e législature mardi en lisant au Salon Rouge un discours faisant état de ses intentions législatives d'ici les prochaines élections générales qui seront déclenchées à partir de la fin de l'été. Le chef de la diplomatie américaine a assuré hier que la phase offensive contre Téhéran était conclue, même si l'armée américaine s'est dit prête à reprendre ses opérations majeures de combat en cas de riposte iranienne aux escortes dans le détroit d'Ormuz. Les tentatives de relancer les pourparlers ont jusqu'à présent échoué, malgré une première rencontre directe à Islamabad le 11 avril dernier. Le président iranien a déclaré que son pays était prêt à reprendre le dialogue. Par ailleurs, Donald Trump a annoncé mardi qu'il suspendait l'opération américaine d'escorte de navires dans le détroit, qui était en place depuis seulement un jour, dans le but de parvenir à un accord avec l'Iran et mettre fin à la guerre au Moyen-Orient. De retour plus près de nous, l'ex-ministre péquiste Claude Morin s'est éteint à l'âge de 96 ans hier, architecte de la Révolution tranquille, artisan de la victoire du PQ en 76, mais aussi bouc émissaire de l'échec référendaire et du rapatriement de la Constitution canadienne. Il est devenu persona non grata, notamment à cause de ses liens avec la Gendarmerie royale du Canada. Donc Claude Morin s'est éteint hier à l'âge de 96 ans, ce qui a suscité plusieurs réactions dans le monde politique. Une grève d'école bleue à la ville de Montréal pourrait venir perturber le déroulement du Grand Prix du Canada qui va se tenir vers la fin du mois de mai, ce qui inquiète les commerçants qui pourraient être privés de revenus importants durant cette période de l'année. La menace de grève est sérieuse, selon TVA Nouvelles, selon plusieurs sources. Tout ça dans le contexte où les négociations piétinent entre le syndicat et l'administration de la mairesse Soraya Martinez-Ferrata. Après plus de 17 ans à la barre du téléjournal de fin de soirée, Céline Galipeau va quitter son poste de chef d'antenne. Elle animera désormais, à compter de l'automne, un nouveau magazine qui portera sur l'actualité internationale. Et au sport, après avoir éliminé le Lightning de Tampa Bay dimanche dernier, le Canadien de Montréal amorce ce soir sa série contre les Sabres de Buffalo. Voilà ce qui complète notre bulletin d'information, les manchettes CNV à la 45e minute de l'heure.
0: Allez-y, Canadiens, allez-y! Go up!

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1: C'est lui, il est en chair et en os visible sur CNV, la radio numérique, avec les caméras en studio. L'application, c'est gratuit, elle est là. Ayez-le dans votre téléphone et dans votre ordi, ou voyez-le en personne au duo Centre Laval. On a ici notre bourreau, oui. Des fois, elle travaille comme un bourreau, elle est dans le bureau, notre chef recherchiste, Mme Louise Duplessis, et elle m'envoie un texto à l'instant m'informant que aujourd'hui, le 6 mai, dans la ville de Laval, vous allez entendre des sirènes, pas des sirènes qu'on voit dans l'eau, là. Pas le lagon bleu,

Le voici, celui que vous attendez tous. Il veille bien. Hein? Moi, j'ai découvert au début des années 80 un petit gars qui vient de Nouveau-Brunswick. En fait, il vient des Maritimes. Il joue au hockey à Québec. Et Paul Vincent l'a découvert. Il est tombé en amour avec. Il trouvait bien de son goût. Mais Paul est devenu son gérant seulement. Il a été gérant. Ils n'ont jamais été en relation. Mais il l'a mis sur la map. Hein. Me souviens, il avait gagné le prix de l'année à CFGL dans le temps il est décédé maintenant, Jacques-Charles Gilliot, qui avait mis ce poste radio-là sur la map. Il m'avait engagé, Jacques-Charles, il m'avait engagé en 70 pour remplacer Pierre Lalonde à Jeunesse d'aujourd'hui. Il a toujours regretté. « Arcan, t'es un con », me disait-il. Revenons à Rock Voisine, qui va bientôt en spectacle près de chez vous, dans la province de Québec. À l'époque où il animait Télévision 4 saisons, hein, tous les soirs, c'est

Tapez dans les mains. Saturday. C'est samedi soir, tous les soirs, pour Rock Voisine. Ça va être ce soir. Tonight's the night in Buffalo. Qu'est-ce qui va arriver à Buffalo? Les Canadiens de Montréal, qui représentent le Canada. C'est la seule équipe qui est en finale. Ils vont rapatrier la Coupe Stanley, où she belongs. Ce soir, ils vont rosser, j'ai bien dit, rosser les sables. Il est emporté.

Lui. Ah oui, c'est ça. Ouf, il est comme une boule de flipper. Avez-vous déjà joué aux machines à boules? Hey, je vous parle. Avez-vous déjà joué aux machines à boules, les flippers? C'est fun, hein? Dans les années 50, on prenait une grosse patate frite grasse, un hot dog simé, un cherry coke, puis on jouait aux boules de flipper. Voici Corinne Charby, une Française de France, qui va vous faire flipper, elle va vous transformer le buffet à passer à

Allez, nana, je vais te farcir la tabounette. Corinne Charby et boule de fideux. On joue au Pac-Man. Moi, j'ai gagné le championnat de Pac-Man. Oui, c'était bon, Pac-Man. Là-dessus, j'ai aimé ça. Je vais venir demain matin, oui, dès 8h30, en duo au Centre Laval, dans Vitrine. Demain matin, manquez pas Stéphane Ducharme, qui va être là à l'occasion de la journée internationale de la masturbation. C'est Google qui l'annonce. Manquez pas ça. Je vous laisse ici. Je m'en vais à la maison. J'ai aimé ça. Je reviens demain matin. Au revoir.

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3: Les séries éliminatoires se poursuivaient hier soir. Ligue nationale de hockey et l'Avalanche du Colorado a remporté un deuxième match consécutif face au Wild du Minnesota. L'Avalanche mène la série 2 à 1 grâce à une victoire de 5 à 2 hier. Et ce sont les Maple Leafs de Toronto qui ont remporté hier le tirage au sort, leur accordant le tout premier choix lors du repêchage de la Ligue nationale prévu à la fin du mois de juin. Les Sharks de San Jose bénéficieront pour leur part du deuxième choix. Parmi les joueurs pressentis pour être sélectionnés au tout premier rang figurent les attaquants Gavin McKenna, originaire de Whitehorse au Yukon, ainsi que le Suédois Ivar Stenberg, tous deux considérés comme les principaux candidats pour ouvrir la séance. En boxe, on sait maintenant que Jean Pascal livrera le dernier combat de sa carrière. L'ex-champion du monde remontera une dernière fois dans le ring le 27 juin prochain au Colisée Laval. Pour l'occasion, Pascal, 37 victoires, 8 défaites, 1 nul, 21 par KO, livrera un combat presque symbolique à Francis Lafrenière, 21 victoires, 7 défaites, 2 nul, 11 par KO, pour la ceinture Gold de la North American Boxing Association. On ne sait pas encore à quel poids aura lieu le combat, mais Pascal a livré ses derniers combats d'importance chez les lourds légers à 199 livres. Le 28 juin dernier, il s'est incliné par KO technique au quatrième round de son combat face à Michael Cieslak pour le titre intérimaire du World Boxing Council, un combat qui a eu toutes les allures du combat de trop pour l'ex-grand champion. Tennis, la numéro 1 mondiale Arina Sabalenka estime que les joueurs de tennis devraient organiser un boycottage s'ils ne commencent pas à percevoir une part plus importante des recettes des tournois du Grand Chelem. Sabalenka et son homologue masculin Yannick Sinner figuraient parmi les joueurs de premier plan dont la plupart sont classés dans le top 10 mondial qui ont publié hier un communiqué exprimant leur profonde déception face aux bourses offertes aux internationaux de France. Les organisateurs de Roland-Garros ont pourtant annoncé le mois dernier qu'ils augmentaient le montant des bourses d'environ 10 % pour une cagnotte totale de 98,3 millions de dollars canadiens. Et des milliers d'admirateurs ont assisté aux funérailles d'Alex Zanardi, l'ancien champion italien de sport automobile devenu médaillé d'or paralympique, décédé la semaine dernière à l'âge de 59 ans. En 2020, il avait été gravement blessé lors d'un accident impliquant un vélo à main après une collision avec un camion venant en sens inverse lors d'une course en Toscane. Près de 20 ans auparavant, il avait déjà perdu ses deux jambes dans un accident de course automobile impliquant également le pilote québécois Alex Tagliani. En terminant au baseball, deuxième défaite consécutive dans cette série entre les Blue Jays de Toronto et les Rays de Tampa Bay, les Rays l'emportent 4-3 hier. CNV Sport, à la première minute de l'heure.
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1: Accord possible entre Washington et l'Iran. Achat d'avions radar par le Canada. Menace de grève chez Hydro-Québec. Réseau d'eau de Montréal sous-financé. Test des sirènes d'urgence des usines montréalaises. Scène artistique, nouvel album des Rolling Stones. Et au sport au hockey, début de la série ce soir entre le Canadien de Montréal et les Sabres à Buffalo. D'autres nouvelles dans une trentaine de minutes.
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4: Pour le Grand Montréal, c'est nuageux avec de la pluie intermittente, des températures stables à près de 8 degrés. Ce soir et cette nuit, généralement nuageux, minimum de 6. Demain, jeudi, alternance de soleil et de nuages, 40 % de probabilité d'averse le matin, des vents avec 40 km/h de rafale. Demain, jeudi, alternance de soleil et de nuages, 40 % de probabilité d'averse le matin, des vents à 20 km/h, des rafales à 40, un maximum de 14. Et pour vendredi, du soleil, un maximum de 15 degrés. Pour Québec et le bas du fleuve, de la pluie intermittente aujourd'hui avec des températures stables à près de 8 degrés. Ce soir et cette nuit, des nuages, minimum de plus 4 avec un risque de gel. Demain jeudi, alternance de soleil et de nuages, 60 % de probabilité d'averse tard le matin et en après-midi, risque d'un orage en après-midi, un maximum de 10. Et pour vendredi, alternance de soleil et de nuages, un maximum de 13 degrés. 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CNV Météo, à la 30e minute de l'heure.

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1: Aujourd'hui, mercredi 6 mai, bonjour à tous, voici vos informations. Washington considère qu'un accord avec l'Iran est sur le point d'aboutir afin de rouvrir le détroit d'Ormuz et de mettre un terme au conflit, selon un média américain. Deux responsables ainsi que deux autres sources proches du dossier ont évoqué un protocole d'entente d'une page destiné à mettre fin à la guerre et à poser les bases de discussions nucléaires plus approfondies. Cet accord prévoirait que l'Iran accepte un moratoire sur l'enrichissement nucléaire, tandis que les États-Unis s'engageraient à lever leurs sanctions et à libérer plusieurs milliards de dollars de fonds iraniens gelés. Les deux parties lèveraient également les restrictions liées au passage dans le détroit d'Ormuz. Donald Trump a toutefois averti qu'il pourrait bombarder l'Iran avec une intensité bien supérieure à celle du passé si les dirigeants iraniens refusaient de conclure une entente avec Washington. Par ailleurs, le gouvernement canadien souhaite se doter d'une flotte de 6 avions équipés de radars aéroportés, un projet évalué à plus de 5 milliards de dollars. Ces appareils, officiellement appelés avions de détection lointaine et d'alerte avancée, visent à protéger le pays contre des missiles hypersoniques ou de croisières pouvant provenir du nord de la mer ou même de l'espace, lancés par des puissances comme la Russie ou la Chine, selon les forces armées canadiennes. Ce programme consiste à acquérir des avions munis de systèmes de détection sophistiqués, capables de voler à plus de 10 km d'altitude afin de repérer missiles, aéronefs ou drones ennemis. Depuis le début de la guerre en Ukraine, ces technologies sont devenues de plus en plus avancées. Le gouvernement de Mark Carney affirme vouloir accélérer ce projet, notamment pour respecter son engagement d'augmenter la production nationale d'équipements militaires. À Montréal, c'est plus de 10 % des infrastructures d'eau de la ville qui sont encore jugées en mauvais ou en très mauvais état, selon un rapport interne. Ce document révèle que seulement la moitié des fonds nécessaires à l'entretien du réseau est actuellement prévu au budget. Comme plusieurs autres municipalités, Montréal demande au gouvernement du Québec de revoir le modèle de financement des infrastructures. Et la Ville de Montréal procède aujourd'hui à son test annuel de sirène d'alerte destiné à prévenir un éventuel rejet de substances toxiques dans 12 installations industrielles de la métropole. Cet exercice de simulation vise à vérifier le bon fonctionnement des équipements, à évaluer la préparation des intervenants en situation d'urgence et à informer les citoyens vivant à proximité des usines sur les mesures à prendre en cas d'incident impliquant des matières dangereuses. Celle-ci indique également que les écoles et les centres de la petite enfance situés dans les zones à risque disposent de ressources nécessaires pour agir adéquatement et assurer la sécurité des enfants. Scène artistique, après plusieurs semaines d'indices plus ou moins discrets, les Rolling Stones ont finalement confirmé hier la sortie de leur 25e album intitulé Foreign Tongues, prévu pour le 10 juillet. L'annonce s'accompagne de deux morceaux, Into the Stars, porté par un riff typiquement Rolling Stonien, et Rough and Twisted, un blues puissant dans lequel Mick Jagger rend hommage à Muddy Waters avec son harmonica. Des extraits de Rough and Twisted avaient déjà circulé en ligne à la suite d'une campagne promotionnelle menée dans les rues de Londres au début avril, où des affiches munies de codes QR redirigeaient vers certains disquaires. Les amateurs chanceux ont ainsi pu se procurer le vinyle. L'album Foreign Tongues a été enregistré en moins d'un mois au Metropolis Studio dans l'ouest de Londres et compte parmi ses invités Paul McCartney et Steve Winwood. Et au sport, l'attaquant du Canadien de Montréal, Ivan Demidov, fait partie des finalistes pour le Trophée Calder. 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
1: Accord possible entre Washington et l'Iran. Achat d'avions radar par le Canada. Menace de grève chez Hydro-Québec. Réseau d'eau de Montréal sous-financé. Test des sirènes d'urgence des usines montréalaises. Scène artistique, nouvel album des Rolling Stones. Et au sport au hockey, début de la série ce soir entre le Canadien de Montréal et les Sabres à Buffalo. D'autres nouvelles dans une trentaine de minutes.
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3: Pour le Grand Montréal, c'est nuageux avec de la pluie intermittente, des températures stables à près de 8 degrés. Ce soir et cette nuit, généralement nuageux, minimum de 6. Demain, jeudi, alternance de soleil et de nuages, 40 % de probabilité d'averse le matin, des vents avec 40 km/h de rafale. Demain, jeudi, alternance de soleil et de nuages, 40 % de probabilité d'averse le matin, des vents à 20 km/h, des rafales à 40, un maximum de 14. Et pour vendredi, du soleil, un maximum de 15 degrés. Pour Québec et le bas du fleuve, de la pluie intermittente aujourd'hui avec des températures stables à près de 8 degrés. Ce soir et cette nuit, des nuages, minimum de plus 4 avec un risque de gel. Demain jeudi, alternance de soleil et de nuages, 60 % de probabilité d'averse tard le matin et en après-midi. Risque d'un orage en après-midi, un maximum de 10. Et pour vendredi, alternance de soleil et de nuages, un maximum de 13 degrés. 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CNV Météo, à la 30e minute de l'heure.

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2: Aujourd'hui, mercredi 6 mai, bonjour à tous, voici vos informations. Washington considère qu'un accord avec l'Iran est sur le point d'aboutir afin de rouvrir le détroit d'Ormuz et de mettre un terme au conflit, selon un média américain. Deux responsables ainsi que deux autres sources proches du dossier ont évoqué un protocole d'entente d'une page destiné à mettre fin à la guerre et à poser les bases de discussions nucléaires plus approfondies. Cet accord prévoirait que l'Iran accepte un moratoire sur l'enrichissement nucléaire, tandis que les États-Unis s'engageraient à lever leurs sanctions et à libérer plusieurs milliards de dollars de fonds iraniens gelés. Les deux parties lèveraient également les restrictions liées au passage dans le détroit d'Ormuz. Donald Trump a toutefois averti qu'il pourrait bombarder l'Iran avec une intensité bien supérieure à celle du passé si les dirigeants iraniens refusaient de conclure une entente avec Washington. Par ailleurs, le gouvernement canadien souhaite se doter d'une flotte de 6 avions équipés de radars aéroportés, un projet évalué à plus de 5 milliards de dollars. Ces appareils, officiellement appelés avions de détection lointaine et d'alerte avancée, visent à protéger le pays contre des missiles hypersoniques ou de croisières pouvant provenir du nord de la mer ou même de l'espace, lancés par des puissances comme la Russie ou la Chine, selon les forces armées canadiennes. Ce programme consiste à acquérir des avions munis de systèmes de détection sophistiqués, capables de voler à plus de 10 km d'altitude afin de repérer missiles, aéronefs ou drones ennemis. Depuis le début de la guerre en Ukraine, ces technologies sont devenues de plus en plus avancées. Le gouvernement de Mark Carney affirme vouloir accélérer ce projet, notamment pour respecter son engagement d'augmenter la production nationale d'équipements militaires. À Montréal, c'est plus de 10 % des infrastructures d'eau de la ville qui sont encore jugées en mauvais ou en très mauvais état, selon un rapport interne. Ce document révèle que seulement la moitié des fonds nécessaires à l'entretien du réseau est actuellement prévu au budget. Comme plusieurs autres municipalités, Montréal demande au gouvernement du Québec de revoir le modèle de financement des infrastructures. Et la Ville de Montréal procède aujourd'hui à son test annuel de sirène d'alerte destiné à prévenir un éventuel rejet de substances toxiques dans 12 installations industrielles de la métropole. Cet exercice de simulation vise à vérifier le bon fonctionnement des équipements, à évaluer la préparation des intervenants en situation d'urgence et à informer les citoyens vivant à proximité des usines sur les mesures à prendre en cas d'incident impliquant des matières dangereuses. Celle-ci indique également que les écoles et les centres de la petite enfance situés dans les zones à risque disposent de ressources nécessaires pour agir adéquatement et assurer la sécurité des enfants. Scène artistique, après plusieurs semaines d'indices plus ou moins discrets, les Rolling Stones ont finalement confirmé hier la sortie de leur 25e album intitulé Foreign Tongues, prévu pour le 10 juillet. L'annonce s'accompagne de deux morceaux, Into the Stars, porté par un riff typiquement Rolling Stonien, et Rough and Twisted, un blues puissant dans lequel Mick Jagger rend hommage à Muddy Waters avec son harmonica. Les extraits de Rough and Twisted avaient déjà circulé en ligne à la suite d'une campagne promotionnelle menée dans les rues de Londres au début avril, où des affiches munies de codes QR redirigeaient vers certains disquaires. Les amateurs chanceux ont ainsi pu se procurer le vinyle. L'album Foreign Tongues a été enregistré en moins d'un mois au Metropolis Studio dans l'ouest de Londres et compte parmi ses invités Paul McCartney et Steve Winwood. Et au sport, l'attaquant du Canadien de Montréal, Ivan Demidov, fait partie des finalistes pour le trophée Calder. 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
1: D'abord au hockey, la deuxième ronde des séries éliminatoires débute ce soir pour les Canadiens de Montréal. L'équipe disputera ses deux premiers matchs ce soir et vendredi avant de revenir devant ses partisans dimanche et mardi pour les rencontres numéro 3 et 4. Par ailleurs, la Ligue nationale de hockey a annoncé hier que l'Association des chroniqueurs de hockey a retenu l'attaquant Ivan Demidov parmi les finalistes pour le Trophée Calder. Il est en lice aux côtés de Matthew Schaefer des Islanders de New York et de Beckett Senecky des Ducks d'Anaheim. Âgé de 20 ans, Demidov a dominé toutes les recrues de la Ligue au chapitre des passes avec 43 et des points avec un total de 62 cette saison. Et il y a un autre match à l'affiche ce soir, le deuxième match de la série qui oppose les Ducks d'Anaheim aux Knights à Vegas. Les Knights mènent la série 1-0. Chez les femmes, Marie-Philippe Poulin a prouvé qu'elle avait encore beaucoup à offrir. La capitaine de la victoire, malgré une blessure importante, a inscrit le but gagnant en troisième période de prolongation pour donner une victoire de 1-0 à son équipe contre le Frost du Minnesota, égalisant ainsi la série 1-1 hier. Les deux prochains affrontements auront lieu jeudi et vendredi au Minnesota. De son côté, le Rocket de Laval évite l'élimination après avoir remporté un gain convaincant de 4-0 contre les Marlies lors du quatrième match de la demi-finale de la section nord-est de la Ligue américaine de hockey. Le match était disputé à Toronto. Et un cinquième et dernier match déterminera l'équipe qui accédera au tour suivant, une rencontre décisive à la Place Belle samedi. Football, les Alouettes de Montréal ont accordé des contrats à 7 joueurs sélectionnés lors du dernier repêchage de la Ligue canadienne de football, tout en libérant 4 autres joueurs hier. Les receveurs Daniel Oladejo et Giles Jackson, ainsi que le joueur de ligne offensive Jesse Gibbon et le joueur de ligne défensive Philippe Lemieux-Cardinal ont été remerciés. À ce jour, seul le premier choix de l'équipe, Rowan Jones, n'a pas encore signé de contrat puisqu'il participe actuellement au camp d'entraînement des Rams de Los Angeles dans la NFL. Les Alouettes amorceront leur camp d'entraînement au PEPS de l'Université Laval à partir de dimanche, le 10 mai. Et la NFL et ses arbitres semblent sur le point de conclure une nouvelle entente qui permettrait d'éviter un conflit de travail. Le mois dernier, la Ligue avait commencé à recruter des arbitres remplaçants en raison des négociations au point mort. La convention collective actuelle entre la NFL et l'Association des arbitres arrive à échéance le 31 mai et les discussions pour un nouvel accord sont en cours depuis l'été 2024. Et au baseball ce soir, troisième match de la série entre les Blue Jays de Toronto et les Rays à Tampa Bay. Les Rays ont remporté les deux premières rencontres. Et les Red Sox de Boston pourraient remporter leur série contre les Tigers à Détroit, eux qui ont remporté les deux premiers matchs. CNV Sport, à la première minute de l'heure.

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1: Première période de questions difficiles pour Christine Fréchette. Honda freine puis abandonne son projet de véhicule électrique en Ontario. Le Canada investit dans des avions de détection avancée. Vers un accord entre Washington et l'Iran sur le détroit d'Ormuz. Décès du fondateur de CNN, Ted Turner. Et au sport au hockey, début de la série ce soir entre le Canadien de Montréal et les Sabres à Buffalo. D'autres nouvelles dans une trentaine de minutes.
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1: Pour le Grand Montréal, c'est nuageux avec de la pluie intermittente, des températures stables à près de 8 degrés. Ce soir et cette nuit, généralement nuageux, minimum de 6. Demain, jeudi, alternance de soleil et de nuages, 40 % de probabilité d'averse le matin, des vents avec 40 km/h de rafale. Demain, jeudi, alternance de soleil et de nuages, 40 % de probabilité d'averse le matin, des vents à 20 km/h, des rafales à 40, un maximum de 14. Et pour vendredi, du soleil, un maximum de 15 degrés. Pour Québec et le bas du fleuve, de la pluie intermittente aujourd'hui avec des températures stables à près de 8 degrés. Ce soir et cette nuit, des nuages, minimum de plus 4 avec un risque de gel. Demain jeudi, alternance de soleil et de nuages, 60 % de probabilité d'averse tard le matin et en après-midi, risque d'un orage en après-midi, un maximum de 10. Et pour vendredi, alternance de soleil et de nuages, un maximum de 13 degrés. 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CNV Météo, à la 30e minute de l'heure.

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2: Aujourd'hui, mercredi 6 mai, bonne fin de journée, mesdames, messieurs. Voici vos informations. Rentrée parlementaire à l'occasion de sa toute première période de questions en tant que première ministre, Christine Fréchette a rapidement été mise sur la sellette au sujet du bilan laissé par son prédécesseur, elle qui a elle-même lancé les premières offensives.
3: Je suis contente de voir que le collègue chef du troisième groupe de l'opposition se lève aujourd'hui, alors qu'il n'a pas daigné le faire hier, quand il était question de protéger les femmes de la violence conjugale.
2: Les partis d'opposition se sont unis pour lui rappeler qu'il lui serait impossible de faire oublier les 8 dernières années sous la CAQ. Bien que les chefs parlementaires adverses aient d'abord pris le temps de la féliciter, les marques de courtoisie ont vite laissé place aux critiques, notamment de la part d'André Fortin du Parti libéral, du chef péquiste Paul-Saint-Pierre Plamondon, ainsi que de Rouba Gazal, de Québec solidaire.
4: Elle a également gardé avec elle la ministre de la Santé, le ministre de la Sécurité publique, le ministre de la Justice, la ministre du Travail, de l'Éducation, de la Culture, de l'Agriculture, de la Solidarité sociale.
5: Mais les locataires, eux, ne voient rien de nouveau sous le soleil.
6: Le bilan de la CAQ est déjà écrit, c'est celui de la première ministre.
2: Le secteur des véhicules électriques en Amérique du Nord éprouve des difficultés à réellement décoller. Dans ce contexte, le constructeur japonais Honda affirme qu'il continuera d'examiner le calendrier de son investissement de 15 milliards de dollars destiné à établir une filière d'approvisionnement en Ontario, sans toutefois avancer de date précise. Déjà en mai 2025, l'entreprise avait annoncé la mise sur pause de ce méga-projet pour une durée de 2 ans, invoquant une demande insuffisante pour les véhicules électriques. Selon le média japonais Nikkei, Honda aurait désormais pris la décision d'abandonner complètement son projet à Alliston, en Ontario. Cette situation s'inscrit dans une crise plus large touchant l'industrie automobile canadienne, fragilisée notamment par les tarifs douaniers imposés par le président américain. Le gouvernement canadien ambitionne de se doter d'une flotte de 6 avions équipés de radars aéroportés dans le cadre d'un projet estimé à plus de 5 milliards de dollars. Ces appareils, appelés avions de détection lointaine et d'alerte avancée, ont pour objectif de renforcer la protection du pays contre des menaces telles que des missiles hypersoniques ou de croisières provenant du nord, de la mer ou même de l'espace, possiblement lancés par des puissances comme la Russie ou la Chine, selon les forces armées canadiennes. Ce programme prévoit l'acquisition d'aéronefs dotés de systèmes de détection avancés capables d'évoluer à plus de 10 km d'altitude afin d'identifier missiles, avions ou drones hostiles. Depuis le début du conflit en Ukraine, ces technologies ont connu des progrès significatifs. Le gouvernement dirigé par Mark Carney souhaite accélérer ce projet, notamment pour respecter son engagement d'accroître la production nationale d'équipements militaires. Guerre en Iran, selon des informations provenant de sources bien renseignées et rapportées par un média américain, Washington estime être sur le point de conclure un accord avec l'Iran visant à rouvrir le détroit d'Ormuz et à mettre fin au conflit. Les deux pays lèveraient également les restrictions liées au transit dans le détroit d'Ormuz. Toutefois, Donald Trump a prévenu qu'il n'hésiterait pas à frapper l'Iran avec une intensité largement supérieure à celle du passé si les autorités iraniennes refusaient de conclure cet accord. Et la chaîne d'information en continu CNN a annoncé aujourd'hui le décès de son fondateur, Ted Turner, survenu à l'âge de 87 ans. En 2018, l'homme d'affaires avait révélé être atteint de démence à corps de Lévy, une maladie neurodégénérative aux symptômes similaires à ceux de la maladie de Parkinson et d'Alzheimer. Figure marquante à la fois audacieuse et provocatrice, et ancien époux de l'actrice Jane Fonda, il a profondément transformé le paysage médiatique en lançant CNN en 1980, première chaîne d'information diffusée en continu 24 heures sur 24.
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2: D'abord au hockey, la deuxième ronde des séries éliminatoires débute ce soir pour les Canadiens de Montréal. L'équipe disputera ses deux premiers matchs ce soir et vendredi avant de revenir devant ses partisans dimanche et mardi pour les rencontres numéro 3 et 4. Par ailleurs, la Ligue nationale de hockey a annoncé hier que l'Association des chroniqueurs de hockey a retenu l'attaquant Ivan Demidov parmi les finalistes pour le Trophée Calder. Il est en lice aux côtés de Matthew Schaefer des Islanders de New York et de Beckett Senecky des Ducks d'Anaheim. Âgé de 20 ans, Demidov a dominé toutes les recrues de la Ligue au chapitre des passes avec 43 et des points avec un total de 62 cette saison. Et il y a un autre match à l'affiche ce soir, le deuxième match de la série qui oppose les Ducks d'Anaheim aux Knights à Vegas. Les Knights mènent la série 1-0. Chez les femmes, Marie-Philippe Poulin a prouvé qu'elle avait encore beaucoup à offrir. La capitaine de la victoire, malgré une blessure importante, a inscrit le but gagnant en troisième période de prolongation pour donner une victoire de 1-0 à son équipe contre le Frost du Minnesota, égalisant ainsi la série 1-1 hier. Les deux prochains affrontements auront lieu jeudi et vendredi au Minnesota. De son côté, le Rocket de Laval évite l'élimination après avoir remporté un gain convaincant de 4-0 contre les Marlies lors du quatrième match de la demi-finale de la section nord-est de la Ligue américaine de hockey. Le match était disputé à Toronto. Et un cinquième et dernier match déterminera l'équipe qui accédera au tour suivant, une rencontre décisive à la Place Belle samedi. Football, les Alouettes de Montréal ont accordé des contrats à 7 joueurs sélectionnés lors du dernier repêchage de la Ligue canadienne de football, tout en libérant 4 autres joueurs hier. Le receveur Daniel Oladejo et Giles Jackson, ainsi que le joueur de ligne offensive Jesse Gibbon et le joueur de ligne défensive Philippe Lemieux-Cardinal ont été remerciés. À ce jour, seul le premier choix de l'équipe, Rowan Jones, n'a pas encore signé de contrat puisqu'il participe actuellement au camp d'entraînement des Rams de Los Angeles dans la NFL. Les Alouettes amorceront leur camp d'entraînement au PEPS de l'Université Laval à partir de dimanche, le 10 mai. Et la NFL et ses arbitres semblent sur le point de conclure une nouvelle entente qui permettrait d'éviter un conflit de travail. Le mois dernier, la Ligue avait commencé à recruter des arbitres remplaçants en raison des négociations au point mort. La convention collective actuelle entre la NFL et l'Association des arbitres arrive à échéance le 31 mai et les discussions pour un nouvel accord sont en cours depuis l'été 2024. Et au baseball ce soir, troisième match de la série entre les Blue Jays de Toronto et les Rays à Tampa Bay, les Rays ont remporté les deux premières rencontres. Et les Red Sox de Boston pourraient remporter leur série contre les Tigers à Détroit, eux qui ont remporté les deux premiers matchs. CNV Sport, à la première minute de l'heure.
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1: Première période de questions difficiles pour Christine Fréchette. Honda freine puis abandonne son projet de véhicule électrique en Ontario. Le Canada investit dans des avions de détection avancée. Vers un accord entre Washington et l'Iran sur le détroit d'Ormuz. Décès du fondateur de CNN, Ted Turner. Et au sport au hockey, début de la série ce soir entre le Canadien de Montréal et les Sabres à Buffalo. D'autres nouvelles dans une trentaine de minutes.

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3: Pour le Grand Montréal, c'est nuageux avec de la pluie intermittente, des températures stables à près de 8 degrés. Ce soir et cette nuit, généralement nuageux, minimum de 6. Demain, jeudi, alternance de soleil et de nuages, 40% de probabilité d'averse le matin, des vents avec 40 km/h de rafale. Demain, jeudi, alternance de soleil et de nuages, 40% de probabilité d'averse le matin, des vents à 20 km/h, des rafales à 40, un maximum de 14. Et pour vendredi, du soleil, un maximum de 15 degrés. Pour Québec et le bas du fleuve, de la pluie intermittente aujourd'hui avec des températures stables à près de 8 degrés. Ce soir et cette nuit, des nuages, minimum de plus 4 avec un risque de gel. Demain jeudi, alternance de soleil et de nuages, 60% de probabilité d'averse tard le matin et en après-midi, risque d'un orage en après-midi, un maximum de 10. Et pour vendredi, alternance de soleil et de nuages, un maximum de 13 degrés. 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CNV Météo, à la 30e minute de l'heure.
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1: 7 minutes, on s'en va rejoindre le coach Jean Perron.
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1: Bon matin, coach!
3: Bon matin! Oui, il va y avoir peut-être un petit peu de lutte ce soir au stadium des Sabres de Buffalo.
1: Oui!
3: C'est deux équipes qui vont vraiment nous impressionner parce que, écoute, le Canadien n'est peut-être pas supposé de finir ce qu'ils ont fini.
1: Exact.
3: Encore moins les Sabres de Buffalo.
1: Oui, c'est vrai.
3: Hey, eux autres, là, depuis le mois de décembre, ils sont en feu. Moi, ils défoncent tout ce qui est sur leur passage. Ils ne sont pas capables de suivre.
1: Ça non, fait que exact.
3: Le seul gros obstacle qu'ils ont, d'après moi, avant de se rendre en finale de la Coupe Stanley, c'est le Canadien de Montréal.
1: Oui.
3: Le Canadien est en mission.
1: Oui. Et c'est ça, ce matin, on rentre surtout dans les détails. Tu voulais rentrer dans les détails vraiment pour le premier match, mais en fait, la deuxième ronde des séries avec Canadien et Sabre.
3: T'en souviens, avant, on disait pas les séries éliminatoires, on disait on rentre dans les détails.
1: Ouais, OK.
3: C'était les détails.
1: OK. Puis,
3: le Canadien, sur ce côté-là, a toujours été excellent.
1: Mm-hmm.
3: Ils ont un paquet de monde qui ont gagné 24 Coupes Stanley. Ça fait que les détails, ils connaissent ça. Puis un des détails là, qui m'a impressionné, moi, c'est de ne pas être revenu à Montréal pour être des distractions. Ils ont décidé... Ça, là, il n'y a pas un journaliste qui avait prévu ça. Tout est organisé, c'est à l'interne.
1: Écoute.
3: Ils ont dit, amenez-vous du stock, du linge pour vous changer, vous allez rester en Floride.
1: Mm-hmm. Exact.
3: Ça n'a pas sorti.
1: Ben
3: ça a été une très, très bonne décision parce qu'on a évité un paquet de distractions. Ça, c'est un détail d'une importance capitale.
1: Mm-hmm.
3: Moi, je l'ai vécu. Qu'on était en retraite formée, parce que c'est quasiment comme une retraite formée, mais dans le sud.
1: Oui,
3: dans
1: c'est toi. Pas extraordinaire, ça.
3: Hey, je vais dire, Joel, t'es assez spécial, merci.
1: Oui.
3: Un détail qui est très important, qui peut se passer à l'extérieur de la patinoire, mais qui a eu une importance capitale, c'est le fait que Marciano a remplacé l'autre entraîneur de gardien de but. Et depuis ce temps-là,
1: ça a changé.
3: Mon Dobus est en feu.
1: Oui, oui.
3: Nous, on ne sait pas trop comment Marciano a travaillé avec ces gars-là.
1: Non,
3: là,
1: c'est
3: avec
1: ça.
3: Les gardiens de but.
1: Exact.
3: Mais, je vais te dire une chose, ça a viré bout pour bout depuis ce temps-là.
1: Oui, oui.
3: On a vu à un moment donné, au mois de novembre, un Dobus complètement décontenancé après un match, il m'a pleuré.
1: Oui,
3: depuis
1: c'est
3: ce
1: vrai.
3: Temps-là, là, tout le monde a dit, hey, ce gars-là, il n'est pas fort mentalement, il pleure comme un enfant.
1: Oui, oui.
3: Depuis ce temps-là, on m'a dit une chose, il est raide comme une barre, puis il est focus, puis dans
1: c'est incroyable,
3: sa zone.
1: Ça n'a pas de sens.
3: Ça, c'est un autre détail d'une importance capitale.
1: Mm-hmm.
3: Bon, là, on a des problèmes avec notre premier trio.
1: Oui.
3: Hier, on a notre entraîneur, Martin Saint-Louis, qui dit, hey, arrêtez de vous énerver avec Caulfield.
1: Mm-hmm.
3: Caulfield, il dit, il a pas marqué dans la première ronde. Mais il dit, avez-vous vu le 2-1 qu'il y a eu? Il a-tu commis une erreur là-dessus? Il dit non,
1: c'est
3: défensivement.
1: Ouais.
3: Puis la défense, c'est sûr que c'est un détail. C'est des détails, parce que là, tu fais face à des gars, il y a des gars qui ont des habiletés extraordinaires, puis il faut que tu sois capable de contrôler qu'est-ce que c'est que l'adversaire va faire devant toi.
1: Ouais.
3: Donc, la défensive, c'est des détails. Et une autre affaire, Martin Saint-Louis, là, aurait pu envoyer Caulfield en dessous de l'autobus.
1: Oui,
3: absolument. Hey, nous autres, on n'est pas fous, là. On l'a vu, qu'est-ce qui est arrivé sur le 2-1 de Caulfield. Hey, il a levé la tête sur le puck.
1: C'est ça.
3: Tu vois qu'il est nerveux, le gars.
1: Oui. Ouais.
3: Il est nerveux. Mais Martin Saint-Louis protège ses hommes et il y a une espèce d'esprit d'équipe dans cette organisation-là.
1: Oui.
3: Parce que c'est
1: le fun à voir.
3: Tout le monde est sur le... Hey, tu vas me dire que c'est un détail, mais pour moi, c'est une grosse affaire que les vétérans aient accepté cette gang de jeunes-là.
1: Ouais.
3: Et Hey, parce que ça ne doit pas être facile, là. Demidov, à un moment donné, puis qui veut marquer, puis lui, il veut jouer à sa façon. Puis là, tu as des jeunes défenseurs comme Hudson.
1: Oui, c'est ça.
3: Hudson, là, qui prend la place de Matheson, là. C'est lui qui dirige l'avantage numérique.
1: Exact.
3: Matheson n'a pas fait de cas de ça. Il dit, tu veux, coach, que je sois en charge de la défensive? Je vais le faire, ma job.
1: Voilà.
3: Regarde. Fait que tout le monde, c'est des détails, mais d'une importance capitale. Mm-hmm. Accepter les forces, accepter les faiblesses de tout le monde.
1: C'est ça.
3: Puis de mettre tout ça dans un tout pour que là, tu t'en vas.
1: Oui.
3: Tu t'en vas à la guerre, tout le monde ensemble, puis il n'y a pas personne. Hey, on n'entend jamais dire un mot de la part de Lane. On n'a pas un gars comme Gallagher chialer une fois.
1: Ben oui.
3: Hey, ça veut dire que les gars là, sont tous sur la même longueur d'onde, puis ils savent que si ils chialent, c'est un détail qui va perturber l'équipe.
1: Ben, même Samuel Motombo, qu'on ne voit plus depuis un certain temps, il s'amuse encore, il a entarté Davis quand il parlait avec les journalistes. Fait que, il y a un bel esprit d'équipe, il y a quelque chose qui se passe dans la chambre. Puis ça, c'est
3: incroyable. Ouais. Donc, c'est ça les détails.
1: Exact.
3: C'est ça les séries.
1: Et en plein ça. On va y aller cette fois-ci avec deux belles victoires hier, le Rocket, puis la victoire au féminin, nos filles.
3: Ben là, les gars ont oublié de tout ce que Pezzetta fait, là. Puis ils ont joué au hockey hier. Puis les leaders ont été les leaders. Vois-tu, hier, tu as eu Dauphin qui a marqué, Belzil qui a marqué.
1: Exact.
3: Blais, deux buts hier.
1: Ouais.
3: Ça fait que les Québécois mènent la charge. Puis les Anglais suivent la parade. Sur le côté des filles, la victoire. Hey! C'est la première fois que Anne-Renée Desbiens, elle a un blanchissage des séries.
1: Ah, bon, c'est bien ça.
3: Elle en a 8, là. Mm-hmm. Elle en a eu 7 durant la saison régulière dans la série. Hey, troisième supplémentaire hier.
1: Oh!
3: C'est qui a marqué? Capitaine Clutch.
1: Ben oui, exact.
3: OK, Marie-Philippe Poulin qui a marqué en troisième supplémentaire. Elle joue avec Stacy, sa conjointe. Ces trois filles-là ont eu 16 lancés sur 58. Fait qu'elle m'a dit une chose. Puis là, tout le monde parlait, est-ce qu'on a de la profondeur? Hier, Marie-Philippe Poulet a dit, on vous a montré qu'on avait de la profondeur. Parce que gagner contre les championnes, ça fait 2 ans de fil que le Minnesota gagne, ça fait que ça a été un gamble pour la victoire d'arriver. Oui. Dire, nous autres, on va jouer le Frost. On aurait pu jouer à Ottawa, mais on a décidé de jouer Frost. Donc, la victoire s'en va jouer au Minnesota jeudi et vendredi.
1: En plus, bon.
3: Et dans les séries de junior majeur, je t'avais parlé de Moncton, puis de Chicoutimi, c'est fait.
1: Bon.
3: Là, ça va commencer. Les deux meilleures équipes de la Ligue s'affrontent. Ça va être tout un duel.
1: Excellent. Là, on va terminer avec, écoute, on en a parlé hier pour l'équipe de Toronto. Ils ont été le premier choix Toronto à la loterie hier dans la Ligue nationale de hockey. Fait que finalement, ça a bien fini. C'est ça que je peux comprendre.
3: Hey, ça a été le cirque à Toronto hier. Le nouveau gérant qui se fait apostropher sur la
1: place publique.
3: À sa première journée.
1: Oui, exact.
3: On l'a accusé d'être un escroc et tout ce que tu veux. La morosité était à Toronto.
1: Ouais.
3: Et tout à coup, eux autres qui avaient 8,5% des chances d'aller chercher le premier choix repêcheur, ben justement, ils l'ont eu hier. Je regardais ça le matin sur les différents réseaux de sport à Toronto.
1: Oui.
3: Les gars, les micros dans les airs. Toronto, le premier choix. Je te dis, c'était l'euphorie.
1: Ben oui.
3: L'euphorie qui a fait place à la morosité. Parce que c'est vrai que tu présentes ton nouveau cadre de dirigeant, puis tu te fais apostropher.
1: Ben
3: et là, au moins. Puis là, n'oublie pas que Matthews, dans la journée, avait dit « Je ne suis pas sûr si je vais rester à Toronto. »
1: C'est ça, oui, effectivement. On a entendu parler,
3: Je vais dire une chose, c'est une grosse nouvelle. C'est vrai que là, avec la venue du premier joueur au pêchage, qui va être probablement McKenna, Matthews pourrait changer d'idée et dire « Je vais pas. » Un peu comme McDavid a fait.
1: Oui, c'est ça.
3: Je vais vous laisser une chance, là, ouais. Mais organisez vos flûtes là, en conséquence.
1: Exactement. Coach, prêt pour la question quiz?
3: Oui.
1: Alors, ma question quiz pour ce matin. Qui fut le premier choix Qui fut le premier choix du Canadien de Montréal de 1972? Est-ce que c'était A, Guy Lafleur, B, Steve Schott ou C, Yvon Lambert?
3: Nous autres, on pense toujours à Guy Lafleur. Hein? Ouais. C'est arrivé dans ces années-là. C'est-tu Lafleur? C'est-tu Steve Schott?
1: Mm-hmm.
3: Moi, je vais dire Lafleur.
1: Ben, c'est Steve Schott, la bonne réponse. C'était quatrième au total avec les Marlboros de Toronto. Donc, en 1972, c'était Steve Schott qui était notre réponse ce matin. Coach, ce soir, évidemment...
3: Qui gagne ce soir, là?
1: Il faudrait que les Canadiens partent fort, mais ça va être... je pense qu'ils vont gagner à Montréal, moi. La première match, ça va être à Montréal. Ils vont... Fait que c'est ça. Fait que ce soir, pas sûr... j'espère pas trop de prolongation, parce que ça finit tard.
3: Oui. Ben moi, je pense que ça va être les Canadiens. Ils sont pas posés.
1: Oui, c'est
3: ont,
1: vrai.
3: Ouais. Ils ont éliminé toutes les distractions. Donc, ben moi, je vais dire que le Canadien va l'apporter ce soir.
1: Go, Habs, go. Merci beaucoup, mon cher coach. Puis on se parle demain, avec évidemment, le retour de la première de la deuxième ronde. Bonne journée.
3: Bonne journée, bye-bye.
1: Bye-bye, c'était le coach
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1: Aujourd'hui, mercredi 6 mai, bonne fin de journée, mesdames, messieurs. Voici vos informations. Rentrée parlementaire à l'occasion de sa toute première période de questions en tant que première ministre, Christine Fréchette a rapidement été mise sur la sellette au sujet du bilan laissé par son prédécesseur, elle qui a elle-même lancé les premières offensives.
2: Je suis contente de voir que le collègue chef du troisième groupe de l'opposition se lève aujourd'hui, alors qu'il n'a pas daigné le faire hier, quand il était question de protéger les femmes de la violence conjugale.
1: Les partis d'opposition se sont unis pour lui rappeler qu'il lui serait impossible de faire oublier les 8 dernières années sous la CAQ. Bien que les chefs parlementaires adverses aient d'abord pris le temps de la féliciter, les marques de courtoisie ont vite laissé place aux critiques, notamment de la part d'André Fortin du Parti libéral, du chef péquiste Paul-Saint-Pierre Plamondon, ainsi que de Rouba Gazal de Québec solidaire.
3: Elle a également gardé avec elle la ministre de la Santé, le ministre de la Sécurité publique, le ministre de la Justice, la ministre du Travail, de l'Éducation, de la Culture, de l'Agriculture, de la Solidarité sociale.
4: Mais les locataires, eux, ne voient rien de nouveau sous le soleil.
5: Le bilan de la CAQ est déjà écrit, c'est celui de la première ministre.
1: Le secteur des véhicules électriques en Amérique du Nord éprouve des difficultés à réellement décoller. Dans ce contexte, le constructeur japonais Honda affirme qu'il continuera d'examiner le calendrier de son investissement de 15 milliards de dollars destiné à établir une filière d'approvisionnement en Ontario, sans toutefois avancer de date précise. Déjà en mai 2025, l'entreprise avait annoncé la mise sur pause de ce méga-projet pour une durée de 2 ans, invoquant une demande insuffisante pour les véhicules électriques. Selon le média japonais Nikkei, Honda aurait désormais pris la décision d'abandonner complètement son projet à Alliston, en Ontario. Cette situation s'inscrit dans une crise plus large touchant l'industrie automobile canadienne, fragilisée notamment par les tarifs douaniers imposés par le président américain. Le gouvernement canadien ambitionne de se doter d'une flotte de 6 avions équipés de radars aéroportés dans le cadre d'un projet estimé à plus de 5 milliards de dollars. Ces appareils, appelés avions de détection lointaine et d'alerte avancée, ont pour objectif de renforcer la protection du pays contre des menaces telles que des missiles hypersoniques ou de croisières provenant du nord, de la mer ou même de l'espace, possiblement lancés par des puissances comme la Russie ou la Chine, selon les forces armées canadiennes. Ce programme prévoit l'acquisition d'aéronefs dotés de systèmes de détection avancés capables d'évoluer à plus de 10 km d'altitude afin d'identifier missiles, avions ou drones hostiles. Depuis le début du conflit en Ukraine, ces technologies ont connu des progrès significatifs. Le gouvernement dirigé par Mark Carney souhaite accélérer ce projet, notamment pour respecter son engagement d'accroître la production nationale d'équipements militaires. Guerre en Iran, selon des informations provenant de sources bien renseignées et rapportées par un média américain, Washington estime être sur le point de conclure un accord avec l'Iran visant à rouvrir le détroit d'Ormuz et à mettre fin au conflit. Les deux pays lèveraient également les restrictions liées au transit dans le détroit d'Ormuz. Toutefois, Donald Trump a prévenu qu'il n'hésiterait pas à frapper l'Iran avec une intensité largement supérieure à celle du passé si les autorités iraniennes refusaient de conclure cet accord. Et la chaîne d'information en continu CNN a annoncé aujourd'hui le décès de son

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2: D'abord au hockey, la deuxième ronde des séries éliminatoires débute ce soir pour les Canadiens de Montréal. L'équipe disputera ses deux premiers matchs ce soir et vendredi avant de revenir devant ses partisans dimanche et mardi pour les rencontres numéro 3 et 4. Par ailleurs, la Ligue nationale de hockey a annoncé hier que l'Association des chroniqueurs de hockey a retenu l'attaquant Ivan Demidov parmi les finalistes pour le Trophée Calder. Il est en lice aux côtés de Matthew Schaefer des Islanders de New York et de Beckett Senecky des Ducks d'Anaheim. Âgé de 20 ans, Demidov a dominé toutes les recrues de la Ligue au chapitre des passes avec 43 et des points avec un total de 62 cette saison. Et il y a un autre match à l'affiche ce soir, le deuxième match de la série qui oppose les Ducks d'Anaheim aux Knights à Vegas. Les Knights mènent la série 1-0. Chez les femmes, Marie-Philippe Poulin a prouvé qu'elle avait encore beaucoup à offrir. La capitaine de la victoire, malgré une blessure importante, a inscrit le but gagnant en troisième période de prolongation pour donner une victoire de 1-0 à son équipe contre le Frost du Minnesota, égalisant ainsi la série 1-1 hier. Les deux prochains affrontements auront lieu jeudi et vendredi au Minnesota. De son côté, le Rocket de Laval évite l'élimination après avoir remporté un gain convaincant de 4-0 contre les Marlies lors du quatrième match de la demi-finale de la section nord-est de la Ligue américaine de hockey. Le match était disputé à Toronto. Et un cinquième et dernier match déterminera l'équipe qui accédera au tour suivant, une rencontre décisive à la Place Belle samedi. Football, les Alouettes de Montréal ont accordé des contrats à 7 joueurs sélectionnés lors du dernier repêchage de la Ligue canadienne de football, tout en libérant 4 autres joueurs hier. Le receveur Daniel Oladejo et Giles Jackson, ainsi que le joueur de ligne offensive Jesse Gibbon et le joueur de ligne défensive Philippe Lemieux-Cardinal ont été remerciés. À ce jour, seul le premier choix de l'équipe, Rowan Jones, n'a pas encore signé de contrat puisqu'il participe actuellement au camp d'entraînement des Rams de Los Angeles dans la NFL. Les Alouettes amorceront leur camp d'entraînement au PEPS de l'Université Laval à partir de dimanche, le 10 mai. Et la NFL et ses arbitres semblent sur le point de conclure une nouvelle entente qui permettrait d'éviter un conflit de travail. Le mois dernier, la Ligue avait commencé à recruter des arbitres remplaçants en raison des négociations au point mort. La convention collective actuelle entre la NFL et l'Association des arbitres arrive à échéance le 31 mai et les discussions pour un nouvel accord sont en cours depuis l'été 2024. Et au baseball ce soir, troisième match de la série entre les Blue Jays de Toronto et les Rays à Tampa Bay, les Rays ont remporté les deux premières rencontres. Et les Red Sox de Boston pourraient remporter leur série contre les Tigers à Détroit, eux qui ont remporté les deux premiers matchs. CNV Sport, à la première minute de l'heure.

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2: Première période de questions difficiles pour Christine Fréchette. Honda freine puis abandonne son projet de véhicule électrique en Ontario. Le Canada investit dans des avions de détection avancée. Vers un accord entre Washington et l'Iran sur le détroit d'Ormuz. Décès du fondateur de CNN, Ted Turner. Et au sport au hockey, début de la série ce soir entre le Canadien de Montréal et les Sabres à Buffalo. D'autres nouvelles dans une trentaine de minutes.
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3: Pour le Grand Montréal, c'est nuageux avec de la pluie intermittente, des températures stables à près de 8 degrés. Ce soir et cette nuit, généralement nuageux, minimum de 6. Demain, jeudi, alternance de soleil et de nuages, 40 % de probabilité d'averse le matin, des vents avec 40 km/h de rafale. Demain, jeudi, alternance de soleil et de nuages, 40 % de probabilité d'averse le matin, des vents à 20 km/h, des rafales à 40, un maximum de 14. Et pour vendredi, du soleil, un maximum de 15 degrés. Pour Québec et le bas du fleuve, de la pluie intermittente aujourd'hui avec des températures stables à près de 8 degrés. Ce soir et cette nuit, des nuages, minimum de plus 4 avec un risque de gel. Demain jeudi, alternance de soleil et de nuages, 60 % de probabilité d'averse tard le matin et en après-midi, risque d'un orage en après-midi, un maximum de 10. Et pour vendredi, alternance de soleil et de nuages, un maximum de 13 degrés. 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CNV Météo, à la 30e minute de l'heure.

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1: Aujourd'hui, mercredi 6 mai, bonne fin de journée, mesdames, messieurs. Voici vos informations. Rentrée parlementaire à l'occasion de sa toute première période de questions en tant que première ministre, Christine Fréchette a rapidement été mise sur la sellette au sujet du bilan laissé par son prédécesseur, elle qui a elle-même lancé les premières offensives.
2: Je suis contente de voir que le collègue chef du troisième groupe de l'opposition se lève aujourd'hui, alors qu'il n'a pas daigné le faire hier, quand il était question de protéger les femmes de la violence conjugale.
1: Les partis d'opposition se sont unis pour lui rappeler qu'il lui serait impossible de faire oublier les 8 dernières années sous la CAQ. Bien que les chefs parlementaires adverses aient d'abord pris le temps de la féliciter, les marques de courtoisie ont vite laissé place aux critiques, notamment de la part d'André Fortin du Parti libéral, du chef péquiste Paul Saint-Pierre Plamondon, ainsi que de Rouba Gazal de Québec solidaire.
3: Elle a également gardé avec elle la ministre de la Santé, le ministre de la Sécurité publique, le ministre de la Justice, la ministre du Travail, de l'Éducation, de la Culture, de l'Agriculture, de la Solidarité sociale.
4: Mais les locataires, eux, ne voient rien de nouveau sous le soleil.
5: Le bilan de la CAQ est déjà écrit, c'est celui de la première ministre.
1: Le secteur des véhicules électriques en Amérique du Nord éprouve des difficultés à réellement décoller. Dans ce contexte, le constructeur japonais Honda affirme qu'il continuera d'examiner le calendrier de son investissement de 15 milliards de dollars destiné à établir une filière d'approvisionnement en Ontario, sans toutefois avancer de date précise. Déjà en mai 2025, l'entreprise avait annoncé la mise sur pause de ce méga-projet pour une durée de 2 ans, invoquant une demande insuffisante pour les véhicules électriques. Selon le média japonais Nikkei, Honda aurait désormais pris la décision d'abandonner complètement son projet à Harleston, en Ontario. Cette situation s'inscrit dans une crise plus large touchant l'industrie automobile canadienne, fragilisée notamment par les tarifs douaniers imposés par le président américain. Le gouvernement canadien ambitionne de se doter d'une flotte de 6 avions équipés de radars aéroportés dans le cadre d'un projet estimé à plus de 5 milliards de dollars. Ces appareils, appelés avions de détection lointaine et d'alerte avancée, ont pour objectif de renforcer la protection du pays contre des menaces telles que des missiles hypersoniques ou de croisières provenant du nord, de la mer ou même de l'espace, possiblement lancées par des puissances comme la Russie ou la Chine, selon les forces armées canadiennes. Ce programme prévoit l'acquisition d'aéronefs dotés de systèmes de détection avancés capables d'évoluer à plus de 10 km d'altitude afin d'identifier missiles, avions ou drones hostiles. Depuis le début du conflit en Ukraine, ces technologies ont connu des progrès significatifs. Le gouvernement dirigé par Mark Carney souhaite accélérer ce projet, notamment pour respecter son engagement d'accroître la production nationale d'équipements militaires. Guerre en Iran, selon des informations provenant de sources bien renseignées et rapportées par un média américain, Washington estime être sur le point de conclure un accord avec l'Iran visant à rouvrir le détroit d'Ormuz et à mettre fin au conflit. Les deux pays lèveraient également les restrictions liées au transit dans le détroit d'Ormuz. Toutefois, Donald Trump a prévenu qu'il n'hésiterait pas à frapper l'Iran avec une intensité largement supérieure à celle du passé si les autorités iraniennes refusaient de conclure cet accord. Et la chaîne d'information en continu CNN a annoncé aujourd'hui le décès de son fondateur, Ted Turner, survenu à l'âge de 87 ans. En 2018, l'homme d'affaires avait révélé être atteint de démence à corps de Lévy, une maladie neurodégénérative aux symptômes similaires à ceux de la maladie de Parkinson et d'Alzheimer. Figure marquante à la fois audacieuse et provocatrice, et ancien époux de l'actrice Jane Fonda, il a profondément transformé le paysage médiatique en lançant CNN en 1980, première chaîne d'information diffusée en continu 24 heures sur 24.
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3: D'abord au hockey, la deuxième ronde des séries éliminatoires débute ce soir pour les Canadiens de Montréal. L'équipe disputera ses deux premiers matchs ce soir et vendredi avant de revenir devant ses partisans dimanche et mardi pour les rencontres numéro 3 et 4. Par ailleurs, la Ligue nationale de hockey a annoncé hier que l'Association des chroniqueurs de hockey a retenu l'attaquant Ivan Demidov parmi les finalistes pour le Trophy Calder. Il est en lice aux côtés de Matthew Schaefer des Islanders de New York et de Beckett Senecky des Ducks d'Anaheim. Âgé de 20 ans, Demidov a dominé toutes les recrues de la Ligue au chapitre des passes avec 43 et des points avec un total de 62 cette saison. Et il y a un autre match à l'affiche ce soir, le deuxième match de la série qui oppose les Ducks d'Anaheim aux Knights à Vegas. Les Knights mènent la série 1-0. Chez les femmes, Marie-Philippe Poulin a prouvé qu'elle avait encore beaucoup à offrir. La capitaine de la victoire, malgré une blessure importante, a inscrit le but gagnant en troisième période de prolongation pour donner une victoire de 1-0 à son équipe contre le Frost du Minnesota, égalisant ainsi la série 1-1 hier. Les deux prochains affrontements auront lieu jeudi et vendredi au Minnesota. De son côté, le Rocket de Laval évite l'élimination après avoir remporté un gain convaincant de 4-0 contre les Marlies lors du quatrième match de la demi-finale de la section nord-est de la Ligue américaine de hockey. Le match était disputé à Toronto. Et un cinquième et dernier match déterminera l'équipe qui accédera au tour suivant, une rencontre décisive à la Place Belle samedi. Football, les Alouettes de Montréal ont accordé des contrats à 7 joueurs sélectionnés lors du dernier repêchage de la Ligue canadienne de football, tout en libérant 4 autres joueurs hier. Les receveurs Daniel Oladejo et Giles Jackson, ainsi que le joueur de ligne offensive Jesse Gibbon et le joueur de ligne défensive Philippe Lemieux-Cardinal ont été remerciés. À ce jour, seul le premier choix de l'équipe, Rowan Jones, n'a pas encore signé de contrat puisqu'il participe actuellement au camp d'entraînement des Rams de Los Angeles dans la NFL. Les Alouettes amorceront leur camp d'entraînement au PEPS de l'Université Laval à partir de dimanche, le 10 mai. Et la NFL et ses arbitres semblent sur le point de conclure une nouvelle entente qui permettrait d'éviter un conflit de travail. Le mois dernier, la Ligue avait commencé à recruter des arbitres remplaçants en raison des négociations au point mort. La convention collective actuelle entre la NFL et l'Association des arbitres arrive à échéance le 31 mai et les discussions pour un nouvel accord sont en cours depuis l'été 2024. Et au baseball ce soir, troisième match de la série entre les Blue Jays de Toronto et les Rays à Tampa Bay, les Rays ont remporté les deux premières rencontres. Et les Red Sox de Boston pourraient remporter leur série contre les Tigers à Détroit, eux qui ont remporté les deux premiers matchs. CNV Sport, à la première minute de l'heure.

0: 1974, Nixon destitué. Les fermiers désespérés. Et les Québécois, insatisfaits. 1974, c'est aussi Robert Charlebois. Ginette. Beau dommage. Et Harmonium.
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1: Première période de questions difficiles pour Christine Fréchette. Honda freine puis abandonne son projet de véhicule électrique en Ontario. Le Canada investit dans des avions de détection avancée. Vers un accord entre Washington et l'Iran sur le détroit d'Ormuz. Décès du fondateur de CNN, Ted Turner. Et au sport au hockey, début de la série ce soir entre le Canadien de Montréal et les Sabres à Buffalo. D'autres nouvelles dans une trentaine de minutes.
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4: Pour le Grand Montréal, c'est nuageux avec de la pluie intermittente, des températures stables à près de 8 degrés. Ce soir et cette nuit, généralement nuageux, minimum de 6. Demain, jeudi, alternance de soleil et de nuages, 40 % de probabilité d'averse le matin, des vents avec 40 km/h de rafale. Demain, jeudi, alternance de soleil et de nuages, 40 % de probabilité d'averse le matin, des vents à 20 km/h, des rafales à 40, un maximum de 14. Et pour vendredi, du soleil, un maximum de 15 degrés. Pour Québec et le bas du fleuve, de la pluie intermittente aujourd'hui avec des températures stables à près de 8 degrés. Ce soir et cette nuit, des nuages, minimum de plus 4 avec un risque de gel. Demain jeudi, alternance de soleil et de nuages, 60 % de probabilité d'averse tard le matin et en après-midi. Risque d'un orage en après-midi, un maximum de 10. Et pour vendredi, alternance de soleil et de nuages, un maximum de 13 degrés. 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CNV Météo, à la 30e minute de l'heure.
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1: Aujourd'hui, mercredi 6 mai, bonne fin de journée, mesdames, messieurs. Voici vos informations. Rentrée parlementaire à l'occasion de sa toute première période de questions en tant que première ministre, Christine Fréchette a rapidement été mise sur la sellette au sujet du bilan laissé par son prédécesseur, elle qui a elle-même lancé les premières offensives.
2: Je suis contente de voir que le collègue chef du troisième groupe de l'opposition se lève aujourd'hui, alors qu'il n'a pas daigné le faire hier, quand il était question de protéger les femmes de la violence conjugale.
1: Les partis d'opposition se sont unis pour lui rappeler qu'il lui serait impossible de faire oublier les 8 dernières années sous la CAQ. Bien que les chefs parlementaires adverses aient d'abord pris le temps de la féliciter, les marques de courtoisie ont vite laissé place aux critiques, notamment de la part d'André Fortin du Parti libéral, du chef péquiste Paul Saint-Pierre Plamondon, ainsi que de Rouba Gazal de Québec solidaire.
3: Elle a également gardé avec elle la ministre de la Santé, le ministre de la Sécurité publique, le ministre de la Justice, la ministre du Travail, de l'Éducation, de la Culture, de l'Agriculture, de la Solidarité sociale.
4: Mais les locataires, eux, ne voient rien de nouveau sous le soleil.
5: Le bilan de la CAQ est déjà écrit, c'est celui de la première ministre.
1: Le secteur des véhicules électriques en Amérique du Nord éprouve des difficultés à réellement décoller. Dans ce contexte, le constructeur japonais Honda affirme qu'il continuera d'examiner le calendrier de son investissement de 15 milliards de dollars destiné à établir une filière d'approvisionnement en Ontario, sans toutefois avancer de date précise. Déjà en mai 2025, l'entreprise avait annoncé la mise sur pause de ce méga-projet pour une durée de 2 ans, invoquant une demande insuffisante pour les véhicules électriques. Selon le média japonais Nikkei, Honda aurait désormais pris la décision d'abandonner complètement son projet à Alliston, en Ontario. Cette situation s'inscrit dans une crise plus large touchant l'industrie automobile canadienne, fragilisée notamment par les tarifs douaniers imposés par le président américain. Le gouvernement canadien ambitionne de se doter d'une flotte de 6 avions équipés de radars aéroportés dans le cadre d'un projet estimé à plus de 5 milliards de dollars. Ces appareils, appelés avions de détection lointaine et d'alerte avancée, ont pour objectif de renforcer la protection du pays contre des menaces telles que des missiles hypersoniques ou de croisières provenant du nord, de la mer ou même de l'espace, possiblement lancés par des puissances comme la Russie ou la Chine, selon les forces armées canadiennes. Ce programme prévoit l'acquisition d'aéronefs dotés de systèmes de détection avancés capables d'évoluer à plus de 10 km d'altitude afin d'identifier missiles, avions ou drones hostiles. Depuis le début du conflit en Ukraine, ces technologies ont connu des progrès significatifs. Le gouvernement dirigé par Mark Carney souhaite accélérer ce projet, notamment pour respecter son engagement d'accroître la production nationale d'équipements militaires. Guerre en Iran, selon des informations provenant de sources bien renseignées et rapportées par un média américain, Washington estime être sur le point de conclure un accord avec l'Iran visant à rouvrir le détroit d'Ormuz et à mettre fin au conflit. Les deux pays lèveraient également les restrictions liées au transit dans le détroit d'Ormuz. Toutefois, Donald Trump a prévenu qu'il n'hésiterait pas à frapper l'Iran avec une intensité largement supérieure à celle du passé si les autorités iraniennes refusaient de conclure cet accord. Et la chaîne d'information en continu CNN a annoncé aujourd'hui le décès de son fondateur, Ted Turner, survenu à l'âge de 87 ans. En 2018, l'homme d'affaires avait révélé être atteint de démence à corps de Lévy, une maladie neurodégénérative aux symptômes similaires à ceux de la maladie de Parkinson et d'Alzheimer. Figure marquante à la fois audacieuse et provocatrice, et ancien époux de l'actrice Jane Fonda, il a profondément transformé le paysage médiatique en lançant CNN en 1980, première chaîne d'information diffusée en continu 24 heures sur 24. CNV Information, à la 45e minute de l'heure.

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4: D'abord au hockey, la deuxième ronde des séries éliminatoires débute ce soir pour les Canadiens de Montréal. L'équipe disputera ses deux premiers matchs ce soir et vendredi avant de revenir devant ses partisans dimanche et mardi pour les rencontres numéro 3 et 4. Par ailleurs, la Ligue nationale de hockey a annoncé hier que l'Association des chroniqueurs de hockey a retenu l'attaquant Ivan Demidov parmi les finalistes pour le Trophée Calder. Il est en lice aux côtés de Matthew Schaefer des Islanders de New York et de Beckett Senecky des Ducks d'Anaheim. Âgé de 20 ans, Demidov a dominé toutes les recrues de la Ligue au chapitre des passes avec 43 et des points avec un total de 62 cette saison. Et il y a un autre match à l'affiche ce soir, le deuxième match de la série qui oppose les Ducks d'Anaheim aux Knights à Vegas. Les Knights mènent la série 1-0. Chez les femmes, Marie-Philippe Poulin a prouvé qu'elle avait encore beaucoup à offrir. La capitaine de la victoire, malgré une blessure importante, a inscrit le but gagnant en troisième période de prolongation pour donner une victoire de 1-0 à son équipe contre le Frost du Minnesota, égalisant ainsi la série 1-1 hier. Les deux prochains affrontements auront lieu jeudi et vendredi au Minnesota. De son côté, le Rocket de Laval évite l'élimination après avoir remporté un gain convaincant de 4-0 contre les Marlies lors du quatrième match de la demi-finale de la section nord-est de la Ligue américaine de hockey. Le match était disputé à Toronto. Et un cinquième et dernier match déterminera l'équipe qui accédera au tour suivant, une rencontre décisive à la Place Belle samedi. Football, les Alouettes de Montréal ont accordé des contrats à 7 joueurs sélectionnés lors du dernier repêchage de la Ligue canadienne de football, tout en libérant 4 autres joueurs hier. Les receveurs Daniel Oladejo et Giles Jackson, ainsi que le joueur de ligne offensive Jesse Gibbon et le joueur de ligne défensive Philippe Lemieux-Cardinal ont été remerciés. À ce jour, seul le premier choix de l'équipe, Rowan Jones, n'a pas encore signé de contrat puisqu'il participe actuellement au camp d'entraînement des Rams de Los Angeles dans la NFL. Les Alouettes amorceront leur camp d'entraînement au PEPS de l'Université Laval à partir de dimanche, le 10 mai. Et la NFL et ses arbitres semblent sur le point de conclure une nouvelle entente qui permettrait d'éviter un conflit de travail. Le mois dernier, la Ligue avait commencé à recruter des arbitres remplaçants en raison des négociations au point mort. La convention collective actuelle entre la NFL et l'Association des arbitres arrive à échéance le 31 mai et les discussions pour un nouvel accord sont en cours depuis l'été 2024. Et au baseball ce soir, troisième match de la série entre les Blue Jays de Toronto et les Rays à Tampa Bay. Les Rays ont remporté les deux premières rencontres. Et les Red Sox de Boston pourraient remporter leur série contre les Tigers à Détroit, eux qui ont remporté les deux premiers matchs. CNV Sport, à la première minute de l'heure.

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S'ennuie de quoi? Elle sait pas trop bien. S'ennuie de qui? Elle sait encore moins. En attendant, il y a eu 2 mois d'ouvrage, 1 mois d'études,